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4: Bonjour à tous. Aujourd'hui, gros plan sur Léa François. Léa François voit le jour en 1988 en banlieue parisienne. Elle commence sa carrière professionnelle très jeune lorsque sa maman l'inscrit à un casting à l'âge de 6 mois. Suite à cette première expérience, elle est inscrite dans une agence et fait de nombreuses photos pour des publicités. À partir de l'âge de 3-4 ans, elle apparaît dans quelques clips musicaux, puis elle décroche des petits rôles à la télé dans Les Cordiers juges et flics, On met fait ce qu'il te plaît ou encore Une femme d'honneur. En 2000, elle obtient l'un des rôles principaux dans L'Instit et suite à cette interprétation, elle décide de devenir comédienne. En 2001, elle double le personnage de Ginny Weasley dans Harry Potter à l'école des sorciers et également dans les deux épisodes suivants. Afin de se perfectionner, elle suit les cours Florent de l'année 2003 à 2006. Elle continue également sa carrière à la télévision en tournant dans des séries et dans des téléfilms. En 2009, elle est choisie pour incarner Barbara Evenot dans Plus belle la vie, le feuilleton à succès de France 3. Son personnage, initialement prévu pour 3 mois, devient finalement l'un des rôles titres. L'année suivante, elle se lance dans une nouvelle expérience en montant sur les planches dans Pauvre France. Par la suite, la comédienne obtient plusieurs rôles à la télé et fait même une incursion au cinéma, dont Incompatible, sorti en 2013. Côté vie privée, Léa est en couple avec Simon depuis 2009. Le 16 septembre 2019, elle poste une photo d'elle enceinte sur son compte Instagram. Le couple accueille Louison, leur première fille, le 24 novembre 2019. Le 16 juin 2022, elle annonce sur son compte Instagram être enceinte de son deuxième enfant et publie une photo enceinte. Le 17 octobre 2022, elle annonce la naissance de sa fille Soa, née le 10 octobre 2022. On se retrouve très vite avec d'autres infos.
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1: Bonjour à tous. Dans l'actualité musicale du jour, Kanye West se produira en Albanie, qui veut devenir un pays de grands événements culturels. Programmé le 11 juillet, il s'inscrit dans une tournée en Europe sérieusement perturbée en raison de ses propos, de ses actions et même de ses chansons. Le rappeur américain Kanye West se produira donc en concert en juillet du côté de Tirana. Le ministre albanais de la Culture l'a certifié lui-même, se félicitant que son pays soit en passe de devenir une destination pour les grands événements culturels. Ce concert, donc programmé le 11 juillet, marque une nouvelle étape pour faire de l'Albanie une destination pour les grands événements culturels, a estimé ce ministre. Une structure spéciale est en cours de construction pour ce concert afin d'accueillir 60 000 personnes. Le rappeur américain, également connu sous le nom de Ye, est connu pour glorifier Adolf Hitler et pour ses diatribes antisémites et haineuses qu'il impute à son trouble bipolaire. En tous les cas, Kanye West, eh bien, sa tournée qu'il préparerait en Europe en juin et juillet est sérieusement perturbée en raison de ses propos, de ses actions et même de ses chansons. Ses concerts prévus à Londres et en Pologne ont été annulés, ainsi qu'un projet de concert en Suisse. Le Royaume-Uni a indiqué avoir interdit l'entrée au territoire aux chanteurs, ce qui a entraîné l'annulation d'un festival de musique à Londres où il devait se produire 3 soirs en juillet. En Pologne, les gestionnaires du stade où le rappeur devait se produire le 19 juin ont également annulé l'événement. Pour la France, Kanye West a annoncé lui-même le report de son concert prévu le 11 juin à Marseille face à l'opposition des autorités de la ville et du gouvernement. On se retrouve très vite avec d'autres actualités musicales.

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1: Bonjour à tous, dans l'actualité cinéma du jour, on parle de la sortie du film Le Vertige dans les salles de cinéma à partir du 10 juin prochain. Nouvelle comédie à découvrir, signée Quentin Dupieux, avec notamment Jonathan Cohen, Alain Chabat et Anaïs Demoutier. Jacques se rend chez son ami Bruno pour lui annoncer une nouvelle importante. L'humanité tout entière vit dans une simulation. Le film Le Vertige, nouvelle comédie à découvrir au cinéma. Ça se passera à partir du 10 juin prochain. On se retrouve très vite avec d'autres films à découvrir.

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Mercredi 13 mai, bonjour. Denis, heureux de vous réveiller en ce mercredi matin aussi, alors que le pont de l'Ascension se profile. Ce matin, de bonne humeur, au son du grille-pain, nous allons parler d'amour et de chance, nous allons parler de cinéma bien sûr, et même du Festival de Cannes. Nous allons embrasser les Rolandes, puisque c'est leur fête. Et dans quelques minutes, on commence par, comme tous les matins, regarder le ciel et notre calendrier solaire, horaire de lever et coucher du soleil sur la France.

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1: Tout le monde gagne 3 minutes par rapport à la veille. Du coup, 1 minute de plus de jour en Alsace. 15h13 entre un lever du soleil à 5h48 sur Strasbourg et son coucher à 21h01. 15h12 seulement en Bretagne, entre le lever à 6h38 à Brest et le coucher à 21h50. Je vous rappelle qu'on est toujours tout au long de cette semaine en phase de dernier croissant de lune.

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2: 13 mai, et c'est pas si loin de nous, 13 mai 2009. Une petite révolution s'invite sur la croisette. Le film d'animation Là-haut des studios Pixar devient le premier film d'animation à faire l'ouverture du Festival de Cannes. Une reconnaissance exceptionnelle pour un genre longtemps considéré comme réservé au jeune public. Et puis dans la version française de ce film, on retrouve notamment la voix de Charles Aznavour qui apporte toute son émotion à ce film à la fois tendre et universel. Une aventure touchante portée par des ballons, des rêves et beaucoup d'humanité, comme quoi même les plus grands festivals peuvent parfois prendre de la hauteur. Et pas seulement en montant des marches.

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2: Et aujourd'hui, 13 mai, nous fêtons les Roland, un prénom d'origine germanique dérivé de Rod et Land, qui signifie gloire et terre. Féminin de Roland, ce prénom évoque la force, le courage et un certain esprit de conquête. Côté caractère, les Roland sont souvent décrites justement comme des personnes déterminées, fiables, avec un vrai sens des responsabilités. Un prénom aujourd'hui discret, mais qui garde une belle noblesse. Et dans la tradition populaire, notez que ce 13 mai marque aussi le dernier jour des Saintes Glaces avec Saint Servais.

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1: Bonjour, la ministre de la Santé Stéphanie Rist va réunir en visioconférence ce matin à 8h30 les syndicats libéraux et les ordres des professions de santé pour faire le point sur l'antivirus. Sont aussi conviés les syndicats des professions médicales et pharmaceutiques hospitalières. Actuellement, les 5 Français passagers du navire de croisière sont hospitalisés. 22 personnes ont été identifiées comme cas contact sur le territoire français. Elles sont actuellement hospitalisées ou en cours d'hospitalisation. Le parquet général a requis hier la condamnation de Nicolas Sarkozy pour l'ensemble des faits pour lesquels il comparait au procès libyen en appel. Cela comprend la corruption et le financement illégal de la campagne dont il avait été relaxé en première instance. Il a bien existé un accord avec le dictateur Muammar Kadhafi, a accusé l'avocat général Damien Brunet. Les peines requises sont attendues cet après-midi. Gérald Darmanin propose finalement d'exclure tous les crimes sexuels et l'ensemble des crimes passibles de la cour d'assises de la procédure de plaider coupable prévue dans sa réforme de la justice criminelle. Il l'a annoncé dans un courrier adressé aux avocats en invoquant un esprit de conciliation. La Cour de cassation a rejeté la demande de remise en liberté de Frédéric Péchier. La chambre criminelle a rendu hier un arrêt de non-admission du pourvoi dans ce dossier, écrit la Cour, sans préciser pour l'heure le motif de cette décision. L'ancien anesthésiste de Besançon avait été reconnu coupable en décembre de 30 empoisonnements, dont 12 mortels. Il a été condamné à la réclusion criminelle à perpétuité assortie d'une peine de sûreté de 22 ans. C'est la fin de ce flash, une très bonne journée à notre écoute.
2: Bonjour à toutes et à tous, voici votre flash d'info locale. La météo pour commencer, encore une très belle journée sur la Provence verte avec un large soleil et jusqu'à 18 degrés attendus cet après-midi. Vent de nord-ouest faible à modéré. Pour demain matin, le soleil restera généreux avec des minimales autour de 10 degrés et quelques rafales pouvant atteindre localement 55 km par heure. Une première originale à Saint-Zacharie. Dans le cadre du dispositif Permis Internet, les élèves de CM2 de l'école Paul Cézanne se sont rendus directement à la brigade de gendarmerie. Une immersion destinée à sensibiliser les enfants au cyberharcèlement et aux dangers du numérique, tout en leur faisant découvrir le métier de gendarme et le matériel utilisé au quotidien. Le département du Var poursuit son grand plan vélo 2023 à 2027. Près de 26 millions d'euros vont être investis pour développer les mobilités douces dans le département. Parmi les priorités, la sécurisation des trajets vers les collèges, le développement des pistes cyclables comme l'Eurovélo 8 ou encore l'encouragement des déplacements quotidiens à vélo dans les communes varoises. À Néoul, le Comédie Festival revient les 5 et 6 juin prochains. Deux soirées d'humour sont programmées à la Bastide de Châteauloin avec plusieurs humoristes de stand-up et un spectacle du duo Sophie et Alexandra. Après le succès des précédentes éditions, l'événement veut continuer à faire rayonner la culture en Provence verte. 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Très belle journée à tous sur Radio Couleur Sud.
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5: Et comme tous les mercredis, ce 13 mai apporte son lot de nouveautés dans les salles obscures françaises. Côté cinéma français d'ailleurs justement, Élise sous emprise, une comédie dramatique portée par Marie Raymond, José Garcia et Olivia Cotte autour d'une femme en pleine remise en question. Et puis aussi Histoire parallèle, un drame avec Isabelle Huppert, Virginie Efira, Vincent Cassel ou Pierre Ninet. Pour les amateurs d'animation et de science-fiction, Junk World qui nous plonge dans un univers futuriste peuplé de robots et de clones. Côté fantastique et originalité, cette fois-ci, Sha-O qui raconte la rencontre improbable entre un humain et une princesse venue d'un monde sous-marin. Pour les amateurs de sensations fortes, Obsession, un thriller ou un romantique incorrigible découvre que certains désirs exigent un prix sombre et sinistre. C'est avec Michael Johnston.

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1: Et on reste en France ce matin, dans le Maine-et-Loire pour être précis, avec une histoire digne d'un film romantique. Un couple tout juste formé a vu sa vie basculer en quelques jours. Après leur rencontre, ils décident de jouer ensemble au loto, chacun choisissant ses numéros, souvent liés à des souvenirs personnels. Et quelques jours plus tard seulement, jackpot ! 8 millions d'euros remportés lors du tirage du 7 mars. Quand l'homme annonce la nouvelle à sa compagne, elle lui rappelle alors avec amusement « Eh mais ce sont mes chiffres !» avant d'ajouter taquine « Tu as bien fait de me rencontrer ». Une histoire improbable où amour et chance semblent s'être donné rendez-vous, comme quoi le dicton « Malheureux en amour, heureux au jeu » ne tient pas toujours. Eux, ils ont réussi les deux, et dans les deux cas, on peut dire qu'ils ont tiré le bon numéro.

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1: Eh oui, vous le savez, il y a des jours avec et des jours sans. Parfois, les journées mondiales sont trop nombreuses pour toutes les cités le même jour. Et pour ce 13 mai, eh bien, rien. Il n'y a rien. Alors, ce que je vous propose, c'est de vous faire votre journée mondiale à vous et d'en profiter au maximum. Surtout que pour beaucoup d'entre vous, eh bien, le week-end arrive dès ce soir avec le pont de...

La météo pour ce mercredi 13 mai, dégradation pluvieuse près de la Manche, des averses sur le piémont pyrénéen, le temps sera calme ailleurs mais nuageux et frais. Les températures pour ce mercredi matin, 7 degrés sur Strasbourg, 8 à Lille et Orléans, 9 degrés pour Cherbourg, Paris et Brest, 9 également pour Lyon, 11 degrés à Toulouse, 11 également pour Marseille, 13 à Bordeaux, Bastia, Ajaccio, Perpignan et 14 degrés pour Nice. Et pour ce mercredi après-midi, entre 14 et 17 degrés sur une moitié nord, il fera 14 en Bretagne et en Normandie, 14 sur l'Île-de-France et les Hauts-de-France, jusqu'à 17 en Alsace. Dans la moitié sud, entre 16 et 21 degrés, il fera 16 degrés en Nouvelle-Aquitaine, 18 dans la vallée du Rhône et sur l'Occitanie, 19 en Corse et entre 20 et 21 degrés le long de la Méditerranée. 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
1: Et elle est signée Terry Gilliam en ce mercredi. Le cinéma est un rêve que l'on partage en commun. Alors je vais vous proposer de partager cette journée en commun, au cinéma ou ailleurs, en tout cas avec votre radio. On se retrouve demain, même en ce jour férié, pour un nouveau réveil au son du grippin. C'est demain donc le jeudi de l'Ascension et on fêtera aussi les Mathias. Bonne journée.

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0: Bonjour, la ministre de la Santé, Stéphanie Rist, va réunir en visioconférence ce matin à 8h30 les syndicats libéraux et les ordres des professions de santé pour faire le point sur l'antivirus. Sont aussi conviés les syndicats des professions médicales et pharmaceutiques hospitalières. Actuellement, les 5 Français passagers du navire de croisière sont hospitalisés. 22 personnes ont été identifiées comme cas contact sur le territoire français. Elles sont actuellement hospitalisées ou en cours d'hospitalisation. Le parquet général a requis hier la condamnation de Nicolas Sarkozy pour l'ensemble des faits pour lesquels il comparait au procès libyen en appel. Cela comprend la corruption et le financement illégal de la campagne dont il avait été relaxé en première instance. Il a bien existé un accord avec le dictateur Muammar Kadhafi, a accusé l'avocat général Damien Brunet. Les peines requises sont attendues cet après-midi. Gérald Darmanin propose finalement d'exclure tous les crimes sexuels et l'ensemble des crimes passibles de la cour d'assises de la procédure de plaidé coupable prévue dans sa réforme de la justice criminelle. Il l'a annoncé dans un courrier adressé aux avocats en invoquant un esprit de conciliation. La Cour de cassation a rejeté la demande de remise en liberté de Frédéric Péchier. La chambre criminelle a rendu hier un arrêt de non-admission du pourvoi dans ce dossier, écrit la Cour, sans préciser pour l'heure le motif de cette décision. L'ancien anesthésiste de Besançon avait été reconnu coupable en décembre de 30 empoisonnements, dont 12 mortels. Il a été condamné à la réclusion criminelle à perpétuité assortie d'une peine de sûreté de 22 ans. C'est la fin de ce flash, une très bonne journée à notre écoute.
1: Bonjour à toutes et à tous, voici votre flash d'info locale. La météo pour commencer, encore une très belle journée sur la Provence verte avec un large soleil et jusqu'à 18 degrés attendus cet après-midi. Vent de nord-ouest faible à modéré. Pour demain matin, le soleil restera généreux avec des minimales autour de 10 degrés et quelques rafales pouvant atteindre localement 55 km par heure. Une première originale à Saint-Zacharie. Dans le cadre du dispositif Permis Internet, les élèves de CM2 de l'école Paul Cézanne se sont rendus directement à la brigade de gendarmerie. Une immersion destinée à sensibiliser les enfants au cyberharcèlement et aux dangers du numérique, tout en leur faisant découvrir le métier de gendarme et le matériel utilisé au quotidien. Le département du Var poursuit son grand plan vélo 2023 à 2027. Près de 26 millions d'euros vont être investis pour développer les mobilités douces dans le département. Parmi les priorités, la sécurisation des trajets vers les collèges, le développement des pistes cyclables comme l'Eurovélo 8 ou encore l'encouragement des déplacements quotidiens à vélo dans les communes varoises. À Néoul, le Comedy Festival revient les 5 et 6 juin prochains. Deux soirées d'humour sont programmées à la Bastide de Châteauloin avec plusieurs humoristes de stand-up et un spectacle du duo Sophie et Alexandra. Après le succès des précédentes éditions, l'événement veut continuer à faire rayonner la culture en Provence verte. 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Très belle journée à tous sur Radio Couleur Sud. 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

Hello, bonjour, bienvenue à vous dans Les Matins Pas Chagrin. C'est Louis King qui vous accompagne comme chaque matin pendant 3 heures. Je suis en compagnie de Alan et de Monsieur Tom Kazak qui seront là respectivement pour les chroniques et Monsieur Kazak pour les pronostics du Quintet. Et puis moi, je m'occuperai bien sûr de la musique tout au long de ce mercredi. Mercredi, milieu de semaine et pourtant, veille d'un week-end car demain, bah oui, hein, c'est peut-être pour beaucoup d'ailleurs d'entre nous, le week-end qui commence. Pour d'autres, ce sera juste un jour férié car vendredi, ils devront peut-être bosser. Allez, nous, on se dit qu'on est en congé, qu'on est bientôt en week-end et on s'envoie de la musique et on revient juste après pour savoir tout sur la météo de ce jour. Et ma...

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1: La météo pour ce mercredi 13 mai, dégradation pluvieuse près de la Manche, des averses sur le piémont pyrénéen, le temps sera calme ailleurs mais nuageux et frais. Les températures pour ce mercredi matin, 7 degrés sur Strasbourg, 8 à Lille et Orléans, 9 degrés pour Cherbourg, Paris et Brest, 9 également pour Lyon, 11 degrés à Toulouse, 11 également pour Marseille, 13 à Bordeaux, Bastia, Ajaccio, Perpignan et 14 degrés pour Nice. Et pour ce mercredi après-midi, entre 14 et 17 degrés sur une moitié nord, il fera 14 en Bretagne et en Normandie, 14 sur l'Île-de-France et les Hauts-de-France, jusqu'à 17 en Alsace. Dans la moitié sud, entre 16 et 21 degrés, il fera 16 degrés en Nouvelle-Aquitaine, 18 dans la vallée du Rhône et sur l'Occitanie, 19 en Corse et entre 20 et 21 degrés le long de la Méditerranée.

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1: Bonjour, bonjour à tous. Direction l'hippodrome de Paris-Vincennes et les 2700 mètres du prix de Perreux à l'occasion du Quintet Plus de ce mercredi 13 mai 2026. Il réunira 16 concurrents âgés de 5 à 6 ans n'ayant pas gagné 251 000 euros. La location sera de 90 000 et le départ prévu vers 13h55. En tête de notre sélection, le 14, Lunella Léman, au top de sa forme sur une distance à son entière convenance, elle peut l'emporter. Suivi du 8, Ludivine, confiée à Benjamin Rochard pour sa rentrée, elle peut d'emblée s'illustrer. Le 11, Key of Love, préparé avec le plus grand soin pour cette épreuve. Le 2, Lobbying de Blary sur la lancée de sa dernière prestation. Et enfin le 12, Lord Delo, confié à Jean-Michel Bazir pour l'occasion. Il complétera notre sélection. Une sélection que vous pouvez retrouver sur ma chaîne YouTube Tom Kazak, les pronostics hippiques avec mes dernières minutes. Donc notre choix aujourd'hui, premier le 14, Lunella Léman. Second le 8, Ludivine. Troisième le 11, Key of Love. Quatrième le 2, Lobbying de Blary. Cinquième le 12, Lord Delo. Le second choix le 4, le 7 et le 10. Et à vous la fortune!

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1: Bonjour à tous, l'horoscope de ce mercredi. On débute avec les béliers. Vous disposez d'une belle confiance en vous pour vous affirmer et faire grimper votre cote de popularité. Les taureaux, aujourd'hui particulièrement, vous représentez l'excellence. Les taureaux, tout le monde devrait prendre exemple sur vous. Gémeaux, ne perdez pas de vue vos projets, battez-vous pour les mener à bien. Les cancers, vous ajoutez un grain de folie à votre vie, vous prenez des risques et vous vous sentez vivant. Lion, vous savez vous entourer des bonnes personnes pour avancer, cela vous mènera très loin. Les vierges, aujourd'hui, vous décidez de dévouer votre journée aux autres, ils sauront vous le rendre. Balance, en ce mercredi, vous en demandez beaucoup trop, soyez plus compréhensif avec votre entourage. Les scorpions, vous apprenez à prendre du recul, agir sans réfléchir, c'est du passé. Sagittaire, vous êtes bien déterminé à réaliser vos rêves, vous êtes en tout cas sur la bonne voie. Les Capricornes, vous n'avez pas votre langue dans votre poche actuellement, les Capricornes. Évitez tout de même de froisser les mauvaises personnes. Les Verseaux, le moral est au beau fixe. Voilà une belle journée en perspective. Et enfin, les Poissons, il est grand temps de mettre fin à la routine. Séduction et surprise sont au programme de cette journée. Avec tout ça, bon mercredi.
2: Voilà pour l'horoscope de ce mercredi 13 mai. Merci beaucoup. Et puis, on retrouvera bien sûr le rappel de l'horoscope dans la dernière heure de ces matins pas chagrin. Un peu de musique et puis on revient pour vous parler de l'actu musicale. Très très belle matinée à tous.
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Dans l'actualité musicale du jour, Kanye West se produira en Albanie, qui veut devenir un pays de grands événements culturels. Programmé le 11 juillet, il s'inscrit dans une tournée en Europe sérieusement perturbée en raison de ses propos, de ses actions et même de ses chansons. Le rappeur américain Kanye West se produira donc en concert en juillet du côté de Tirana. Le ministre albanais de la Culture l'a certifié lui-même, se félicitant que son pays soit en passe de devenir une destination pour les grands événements culturels. Ce concert, donc programmé le 11 juillet, marque une nouvelle étape pour faire de l'Albanie une destination pour les grands événements culturels, a estimé ce ministre. Une structure spéciale est en cours de construction pour ce concert afin d'accueillir 60 000 personnes. Le rappeur américain, également connu sous le nom de Ye, est connu pour glorifier Adolf Hitler et pour ses diatribes antisémites et haineuses qu'il impute à son trouble bipolaire. En tous les cas, Kanye West, sa tournée qu'il préparerait en Europe en juin et juillet est sérieusement perturbée en raison de ses propos, de ses actions et même de ses chansons. Ses concerts prévus à Londres et en Pologne ont été annulés, ainsi qu'un projet de concert en Suisse. Le Royaume-Uni a indiqué avoir interdit l'entrée au territoire aux chanteurs, ce qui a entraîné l'annulation d'un festival de musique à Londres où il devait se produire 3 soirs en juillet. En Pologne, les gestionnaires du stade où le rappeur devait se produire le 19 juin ont également annulé l'événement. Pour la France, Kanye West a annoncé lui-même le report de son concert prévu le 11 juin à Marseille face à l'opposition des autorités de la ville et du gouvernement. On se retrouve très vite avec d'autres actualités musicales.

0: Bonjour, la ministre de la Santé Stéphanie Rist va réunir en visioconférence ce matin à 8h30 les syndicats libéraux et les ordres des professions de santé pour faire le point sur l'antivirus. Sont aussi conviés les syndicats des professions médicales et pharmaceutiques hospitalières. Actuellement, les 5 Français passagers du navire de croisière sont hospitalisés. 22 personnes ont été identifiées comme cas contact sur le territoire français. Elles sont actuellement hospitalisées ou en cours d'hospitalisation. Le parquet général a requis hier la condamnation de Nicolas Sarkozy pour l'ensemble des faits pour lesquels il comparait au procès libyen en appel. Cela comprend la corruption et le financement illégal de la campagne dont il avait été relaxé en première instance. Il a bien existé un accord avec le dictateur Muammar Kadhafi, a accusé l'avocat général Damien Brunet. Les peines requises sont attendues cet après-midi. Gérald Darmanin propose finalement d'exclure tous les crimes sexuels et l'ensemble des crimes passibles de la cour d'assises de la procédure de plaider coupable prévue dans sa réforme de la justice criminelle. Il l'a annoncé dans un courrier adressé aux avocats en invoquant un esprit de conciliation. La Cour de cassation a rejeté la demande de remise en liberté de Frédéric Péchier. La chambre criminelle a rendu hier un arrêt de non-admission du pourvoi dans ce dossier, écrit la Cour, sans préciser pour l'heure le motif de cette décision. L'ancien anesthésiste de Besançon avait été reconnu coupable en décembre de 30 empoisonnements, dont 12 mortels. Il a été condamné à la réclusion criminelle à perpétuité, assorti d'une peine de sûreté de 22 ans. C'est la fin de ce flash, une très bonne journée à notre écoute.
1: Bonjour à toutes et à tous, voici votre flash d'info locale. La météo pour commencer, encore une très belle journée sur la Provence verte avec un large soleil et jusqu'à 18 degrés attendus cet après-midi. Vent de nord-ouest faible à modéré. Pour demain matin, le soleil restera généreux avec des minimales autour de 10 degrés et quelques rafales pouvant atteindre localement 55 km par heure. Une première originale à Saint-Zacharie. Dans le cadre du dispositif Permis Internet, les élèves de CM2 de l'école Paul Cézanne se sont rendus directement à la brigade de gendarmerie. Une immersion destinée à sensibiliser les enfants au cyberharcèlement et aux dangers du numérique, tout en leur faisant découvrir le métier de gendarme et le matériel utilisé au quotidien. Le département du Var poursuit son grand plan vélo 2023 à 2027. Près de 26 millions d'euros vont être investis pour développer les mobilités douces dans le département. Parmi les priorités, la sécurisation des trajets vers les collèges, le développement des pistes cyclables comme l'Eurovélo 8 ou encore l'encouragement des déplacements quotidiens à vélo dans les communes varoises. À Néoul, le Comédie Festival revient les 5 et 6 juin prochains. Deux soirées d'humour sont programmées à la Bastide de Châteauloin avec plusieurs humoristes de stand-up et un spectacle du duo Sophie et Alexandra. Après le succès des précédentes éditions, l'événement veut continuer à faire rayonner la culture en Provence verte. 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Très belle journée à tous sur Radio Couleur Sud.
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4: Deuxième moment déjà de ces matins pas chagrins pour ce mercredi 13 mai. Et comme je dis tout à l'heure, veille du week-end peut-être pour certains. Allez, on est ensemble encore pendant 120 minutes. Voilà, on va s'intéresser aux... pas aux horoscopes, c'est déjà fait. Aux éphémérides, excusez-moi. Aux éphémérides du jour.
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6: Bonjour à tous, plusieurs prénoms sont à l'honneur ce 13 mai, Maël, Orlan et Roland, on leur souhaite une bonne fête, c'est aussi la journée mondiale de l'ingénierie pour l'avenir. Les Roland sont des femmes nerveuses, très émotives, qui ont tendance à fuir les difficultés et à se replier sur elles-mêmes. Susceptibles, sensibles à l'échec, elles se découragent facilement. Elles recherchent la sécurité tant matérielle que morale, ce sont des femmes-enfants que les hommes aiment protéger et elles savent en profiter. Les Roland détestent vivre seules et sont très attachés à la famille et aux amis. Que s'est-il passé ce 13 mai? Eh bien, en 1610, Henri IV est poignardé par Ravaillac. 1931, Paul Doumer est élu président de la République française. 1968, la manifestation de la gauche à Paris rassemble 800 000 personnes, selon les syndicats, contre 171 000 selon la police. 1970, les Israéliens attaquent des bases palestiniennes au Liban. 1981, attentat contre le pape Jean-Paul II sur la place Saint-Pierre par Ali Akka, un ressortissant turc. 1993, affaire de la maternelle de Neuilly, l'homme qui se fait appeler Human Bomb prend une classe d'école maternelle en otage à Neuilly-sur-Seine. 2003, les restes de 15 000 cadavres de personnes tuées par le régime de Saddam Hussein sont découverts dans un charnier dans la province de Babylone en Irak. Et puis le compositeur et producteur Eddie Barclay nous a quittés le 13 mai 2005. L'animateur, journaliste télé et radio Nikos Aliagas fête aujourd'hui son anniversaire, tout comme l'animatrice Christine Bravo et l'humoriste et acteur Daniel Russo, né à Marseille, un an de plus également pour le chanteur Stevie Wonder. Pour finir, voici le dicton du jour, avant Saint-Servais, point d'été. Alors patience et très bonne journée à tous.
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2: Dans les indiscrétions télé du jour, haute saison de retour sur France 2 à partir du 29 mai sous forme de série. Après le succès du pilote qui avait réuni 4,3 millions de téléspectateurs, haute saison fera donc son retour sur France 2 à partir du 29 mai sous forme de série avec une première saison composée de 6 épisodes. L'été s'annonce donc brûlant à Biarritz. Le capitaine Alex Cerruti, flic à la PJ parisienne et ancien géo au club Med, débarque en renfort pour la haute saison. La mer est bleue, le sable est chaud, pourtant ce ne sont pas des vacances. Chaque été, les crimes se multiplient par 10, transformant donc la côte basque, ses paysages et son patrimoine en vaste terrain d'enquête. Aux côtés de Lisa, Pascal, Mélusine et Timothée, une équipe venue d'un peu partout en France cohabite dans un club de vacances. Alex va devoir résoudre des affaires inédites, un parapente saboté, un nudiste étranglés quand ce ne sont pas des joueurs de pétanque suspectés. En tous les cas, c'est à découvrir à partir du 29 mai sur la chaîne France 2. On se retrouve très vite avec d'autres indiscrétions télé.
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3: Le retour de haute saison sur France 2, c'est très très prochainement sur la télévision. Et puis, moi je vous envoie un petit peu de bon son. Belle matinée à tous.

0: Quand même, c'était chouette, hein? M. Pokora à l'instant sur votre radio.
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1: Dont l'info insolite du jour, direction Toulon. Un livreur distribue gratuitement des pizzas au volant d'une Ferrari. Direction le département du Var, dans le sud de la France, plus précisément du côté de Toulon. Un jeune livreur a fait sensation sur les réseaux sociaux après avoir distribué gratuitement des pizzas à bord d'une voiture de luxe. Il a trouvé la recette du buzz, des pizzas et une voiture de luxe. Un jeune créateur de contenu basé à Toulon a récemment attiré l'attention des passants et des internautes en livrant des pizzas en Ferrari. Livreur de pizza et passionné d'automobile, Johan tente depuis quelques temps de percer sur les réseaux sociaux avec des contenus et vidéos autour des voitures. Le jeune créateur cherchait donc un moyen de faire le buzz. Il fallait que je trouve une idée qui me fasse vraiment plaisir, mais qui puisse aussi plaire aux gens, a-t-il expliqué. L'idée, il l'a trouvée, livrer des pizzas au volant d'une Ferrari. Mais encore, Johan a carrément distribué gratuitement les produits aux passants, posté à côté de la voiture de luxe, comme on en croise peu dans Toulon. Les résultats, en tout cas, sont là dans la rue. De nombreux curieux ont immortalisé la scène et filmé la distribution. Ce qui est sympa, c'est de voir les réactions des gens et de mettre en valeur de belles voitures dans Toulon, a résumé le jeune influenceur. J'espère que les vidéos vont buzzer et entraîner des réactions positives. Ce n'est pas toujours évident ici, a-t-il déclaré. Les différentes vidéos ont été vues plusieurs dizaines de milliers de fois sur YouTube et TikTok. Un bon début en tout cas pour le jeune Toulonnais qui veut poursuivre sur ce format mélangeant insolite et générosité en variant les produits livrés mais également les modèles de voitures. On se retrouve très vite avec d'autres infos insolites.
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0: Sans plus attendre, dans vos matins pas chagrins, on vous dit tout sur le programme télévision de ce soir. Qu'est-ce qu'il y a de beau? Eh bien, on le découvre ensemble.
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2: Les programmes télé et la télévision pour ce soir, mercredi. On débute avec la chaîne TF1 qui nous propose ce soir la série Grey's Anatomy. Sur la chaîne France 2, la série Enchaînée dès 21h10. Sur France 3, 21h10 là encore, le magazine des racines et des ailes au cœur des grands lacs italiens. Sur la chaîne France 5, le magazine La Grande Librairie diffusé dès 21h05. Sur M6, ce soir, le jeu Top Chef diffusé dès 21h10. Sur la chaîne TMC, place au film Retour vers le futur, diffusé dès 21h25. Et enfin, pour terminer, rendez-vous ce soir, notamment sur la chaîne RMC Story avec le film Sonic, diffusé dès 21h10. Avec tout ça, bonne soirée télé.
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0: Allez, on se plonge un peu dans l'ambiance week-end, ambiance été aussi avec le collectif Métissé et l'incendie à Rio, titre repris à Monsieur Sacha Distel. On les écoute et on revient juste après pour reparler météo. Belle matinée à tous.

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0: La météo.
1: La météo pour ce mercredi 13 mai, dégradation pluvieuse près de la Manche, des averses sur le piémont pyrénéen, le temps sera calme ailleurs mais nuageux et frais. Les températures pour ce mercredi matin, 7 degrés sur Strasbourg, 8 à Lille et Orléans, 9 degrés pour Cherbourg, Paris et Brest, 9 également pour Lyon, 11 degrés à Toulouse, 11 également pour Marseille, 13 à Bordeaux, Bastia, Ajaccio, Perpignan et 14 degrés pour Nice. Et pour ce mercredi après-midi, entre 14 et 17 degrés sur la moitié nord, il fera 14 en Bretagne et en Normandie, 14 sur l'Île-de-France et les Hauts-de-France, jusqu'à 17 en Alsace. Dans la moitié sud, entre 16 et 21 degrés. Il fera 16 degrés en Nouvelle-Aquitaine, 18 dans la vallée du Rhône et sur l'Occitanie. 19 en Corse et entre 20 et 21 degrés le long de la Méditerranée.

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2: Dernière heure de ces matins pas chagrin, si vous venez nous rejoindre, bienvenue à vous. On va parler bien sûr anniversaire et anniversaire de célébrités comme par exemple Monsieur Luciano Benetton, né en 1935, une personnalité d'affaires. Il a 91 ans. Nous avons également Monsieur Laurent Cabrol, animateur TV, né en 1947, 79 ans. Stevie Wonder, chanteur américain, vous le connaissez, connu aussi pour ses riffs d'harmonica. Il a 76 ans. Il est né en 1950. Christine Bravo, animateur également, animatrice. Elle a 70 ans, née en 1956. Nous avons Monsieur Ronnie Coleman, sportif américain, né en 1964. Il a 62 ans. Nikos Aliagas, 1969, sa date de naissance. Il est français ou il est grec, en fonction du côté d'où on se place. Il a 57 ans, ce cher Nikos. Audrey Pirot, l'actrice française, elle est née en 1986. Elle a 40 ans. Nous avons Robert Pattinson, l'acteur anglais, 1986 également, donc 40 ans. Nous avons le joueur de football Romelu Lukaku. Il est né en 1993, il est belge et il a 33 ans. Et puis nous avons Lucas Zidane, le fils de Zinedine. Il est né en 1998 et il a 28 ans. Voilà pour les célébrités. Et puis nous avons Albert. Albert qui, lui, il habite à Grenoble. Il a 39 ans. Et c'est ce qui arrive quand on ne prend pas la bonne page. C'est donc Sabine qui nous a écrit pour souhaiter l'anniversaire d'Albert de Grenoble. Voilà, c'est fait. Un peu de musique, on revient juste après pour vous parler de l'actu People. Très belle matinée, très bon mercredi.

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2: Dans l'actualité people du jour, on parle de Patrick Muldoon, victime d'une crise cardiaque. L'acteur de Melrose Place, connu en France pour être l'ex de Juliette Binoche, est décédé il y a quelques jours à l'âge de 57 ans. Musicien, producteur, comédien, dans la série Des jours et des vies, Patrick Muldoon avait été emporté par une crise cardiaque foudroyante alors qu'il était allé prendre une douche dans sa demeure de Beverly Hills. Il aurait été retrouvé inconscient sur le sol de sa salle de bain. Les secours ont tout fait pour le ranimer, mais il était trop tard, a confié sa sœur. Il laisse derrière lui sa famille et sa compagne Myriam Robert. On se retrouve très vite avec d'autres Actu People.

Comme quoi on est très vite parti, c'est pas tout ça, on est là pour malgré tout garder la bonne humeur, se mettre un peu dans l'ambiance du week-end. Le week-end, bah, c'est dans quelques heures pour certains, ce sera un peu plus tard pour d'autres. On va en profiter un max avec du bon son. Et là, j'ai envie de vous proposer Madonna et Sabrina Carpenter avec son dernier titre « Bring Your Love ». On les écoute et on revient juste après pour parler de Dada, hein, du quinté. Belle matinée, bon mercredi à tous.

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1: Bonjour, bonjour à tous. Direction l'hippodrome de Paris-Vincennes et les 2700 mètres du prix de Perreux à l'occasion du Quintet Plus de ce mercredi 13 mai 2026. Il réunira 16 concurrents âgés de 5 à 6 ans n'ayant pas gagné 251 000 euros. La location sera de 90 000 et le départ prévu vers 13h55. En tête de notre sélection, le 14, Lunella Léman, au top de sa forme sur une distance à son entière convenance, elle peut l'emporter. Suivi du 8, Ludivine, confiée à Benjamin Rochard pour sa rentrée, elle peut d'emblée s'illustrer. Le 11, Key of Love, préparé avec le plus grand soin pour cette épreuve. Le 2, Lobbying de Blary, sur la lancée de sa dernière prestation. Et enfin le 12, Lord Dello, confié à Jean-Michel Bazir pour l'occasion. Il complétera notre sélection. Une sélection que vous pouvez retrouver sur ma chaîne YouTube Tom Kazak, les pronostics hippiques avec mes dernières minutes. Donc notre choix aujourd'hui, premier le 14, Lunella Léman. Second le 8, Ludivine. Troisième le 11, Key of Love. Quatrième le 2, Lobbying de Blary. Cinquième le 12, Lord Dello. Le second choix le 4, le 7 et le 10. Et à vous la fortune!

Merci beaucoup Tom, et puis à demain pour d'autres pronostics. Le meilleur de la musique vous accompagne tout au long de cette matinée. Dans quelques instants, le rappel de l'horoscope avec Alan. Bon mercredi à tous.

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1: Bonjour à tous, l'horoscope de ce mercredi. On débute avec les béliers. Vous disposez d'une belle confiance en vous pour vous affirmer et faire grimper votre cote de popularité. Les taureaux, aujourd'hui particulièrement, vous représentez l'excellence. Les taureaux, tout le monde devrait prendre exemple sur vous. Gémeaux, ne perdez pas de vue vos projets, battez-vous pour les mener à bien. Les cancers, vous ajoutez un grain de folie à votre vie, vous prenez des risques et vous vous sentez vivant. Lion, vous savez vous entourer des bonnes personnes pour avancer, cela vous mènera très loin. Les vierges, aujourd'hui, vous décidez de dévouer votre journée aux autres, ils sauront vous le rendre. Balance, en ce mercredi, vous en demandez beaucoup trop, soyez plus compréhensif avec votre entourage. Les scorpions, vous apprenez à prendre du recul, agir sans réfléchir, c'est du passé. Sagittaire, vous êtes bien déterminé à réaliser vos rêves, vous êtes en tout cas sur la bonne voie. Les Capricornes, vous n'avez pas votre langue dans votre poche actuellement, les Capricornes. Évitez tout de même de froisser les mauvaises personnes. Les Verseaux, le moral est au beau fixe. Voilà une belle journée en perspective. Et enfin, les Poissons, il est grand temps de mettre fin à la routine. Séduction et surprise sont au programme de cette journée. Avec tout ça, bon mercredi.
2: C'était le rappel de l'horoscope. Merci beaucoup Alain et puis à demain pour d'autres petites chroniques et d'autres horoscopes, bien entendu. La musique est là pour vous satisfaire et puis nous on revient d'ici quelques instants pour se dire au revoir et vous parler de la nouveauté du jour.

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0: Voilà, c'est fini. Je m'en vais tout doucement sur la pointe des pieds. Serons-nous là demain ? Oui, je pense que nous serons là au grand complet demain, sauf imprévu. Sinon, on est là demain et vendredi. Il n'y a que samedi et dimanche, où moi, là, je prends congé. Allez, je vous dis au revoir, bien sûr. Mais avant ça, on va parler de la petite nouveauté du jour. N'oubliez pas de rester fidèle à votre radio et au matin, pas chagrin, chaque jour sur celle-ci.
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0: Et notre nouveauté pour ce mercredi, c'est Clapton, Put Your Love on Me. Ils sont accompagnés de Seagulls et de Henri Caramagle. Voilà donc pour ce titre de Clapton. On les écoute et oui, je vous dis ciao, bye bye. Et puis à demain, si vous le voulez bien.

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3: Oui. 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
4: Ou peut-être une nuit.
3: Au son.
5: Près d'un lac, non?
4: Près d'un lac.
3: Des affreux Jojo.
5: Tu t'étais endormi?
3: Ouais. Quand soudain, tombe comme le ciel. Moi, j'avais vous écoutez donc les affreux Jojo avec Jérôme, Laurence, ouais. Raymond et moi-même. On a l'air bien parti. Vous entendez, il y a une ambiance de malade dans le studio.
5: Ouais.
3: Voilà, c'est
4: ouais.
3: ça.
4: Ouais.
3: Non, il faut savoir que on enregistre un dimanche, voilà, et que d'accord, et que nous partons en croisière, donc on s'en fout, on a gagné au loto.
4: Ouais.
5: On se casse.
4: Ouais, et celle-là, je sais pas.
3: Tu pètes les plombs, mon Léon.
4: Love Boat, c'est... hein.
3: Mais oui.
4: Non, parce que là, vous l'avez pas comme ça.
5: Est-ce que je peux vous raconter une petite anecdote, les amis?
6: Même pas renversé dans l'ordinateur.
4: Non, attention.
5: Je peux vous raconter une petite anecdote?
4: Alors, ce qu'il y a de mieux avec cette chanson, c'est que vous la gardez 2-3 heures en tête,
3: ouais.
4: à peu près.
3: Ouais, à peu près.
4: Voilà.
5: Mais par contre, il faut savoir qu'elle ne parle pas à tout le monde.
4: Oh là-bas, enfin, quand même, la musique de la bande originale.
5: Tu sais, est-ce que
4: quoi.
5: Vous savez quand je me suis rendu compte que j'avais grandi, pour pas dire vieilli? J'ai fait un sketch, c'était pour la semaine de la mobilité. J'ai été contactée par une agence qui m'a demandé de faire des sketchs, c'était déjà chelou, j'ai dit oui, je sais pas pourquoi, qui m'a demandé de faire des sketchs le matin pour les usagers des bus. Des autobus, c'était okay. pour dire qu'il y avait vraiment une grosse ambiance dans les transports en commun.
4: Ah oui, une ambiance de merde, oui.
5: Alors attends, mon objectif c'était de faire bouger les gens. Je me dis, ouais, je vais écrire un sketch et je vais faire de l'interactif, ok. Alors on m'a dit, oui, bah, tu vas voir Laurence, ça va être super. Tu vas aller récupérer à 6h30 les gens devant chez eux, tu vois, dans les petits villages. Et ils vont aller à leur lieu de travail. Je dis, oui, d'accord, bon, ok, pourquoi pas. Et après on m'a dit, oui, tu vas voir, c'est des lycéens. J'ai fait, oulala, ça va être chaud. Et je vous jure, c'est vrai. Donc en fait, de 6h30 à 8h, il fallait que j'anime un bus parce qu'ils arrivaient à 8h au lycée. Ah, donc c'est vrai de vrai.
4: Quand, le matin, quand
5: ils
4: ont
5: été dans le cul et tout. Non, mais attends, des lycéens et tout. Et je dis, ok, je me démonte pas. Et j'ai écrit un sketch où, en gros, je prenais donc dans l'assemblée deux personnes, donc un garçon et une fille, c'était une histoire d'amour. Je leur avais écrit en fait leur texte et en gros, ils devaient se rencontrer. Ils se rencontraient dans le bus, ils tombaient amoureux. Et tous les gens qui ne faisaient pas partie du sketch, il y avait quatre personnages principaux, mais tous les autres faisaient les jingles. De ding ding ding, l'heure, tu sais, l'horloge parlante, il est 7h12. Brandon voit Brigitte pour la première fois. Ah bonjour, ça va? Enfin voilà, donc j'avais monté un truc comme ça. Et comme tout le monde participait, ils étaient vraiment au taquet. Sauf qu'à un moment donné, alors petite particularité, j'avais une radio qui m'accompagnait parce que c'était enregistré et ensuite c'était diffusé à la radio pour dire que vraiment il y avait une grosse ambiance dans les bus et qu'il fallait prendre les bus. C'était ça la finalité du truc. Sauf qu'au milieu de mon sketch, au moment du coup de foudre, et je leur dis, et là, vous imaginez? Je vais vous demander de faire la musique de La Croisière s'amuse. Et là, un moment de solitude. Ils étaient au taquet juste avant. Là, ils m'ont regardé avec des yeux, mais énormes. Et genre, mais qu'est-ce qu'elle dit, la dame?
3: Vas-y, mais de quoi elle parle, la frangine?
5: Mais non, mais c'était vraiment ça. Et donc, du coup, je leur ai fait, mais oui, vous savez, la Croisière s'amuse. Vous imaginez, hein. Là, il doit être 7h10, ils sortent du lit. Et moi, je suis là, au milieu du bus, avec mon micro en train de faire. Imaginez, avec le vent dans les cheveux, un signing. Moi, j'étais au taquet. Moi, j'étais au bord de. Enfin, tu vois,
4: j'étais
5: dans le bateau, moi.
4: Ben oui,
5: moi, j'étais dans le bateau avec le. Comment il s'appelait? Avec le capitaine. Avec le chirurgien, là, tu vois, avec tout, tu vois, ils
4: looping,
5: étaient tout, là,
4: tout ça, quoi.
5: Ah oui, c'est ça. Et ben voilà, ça a été un moment de solitude terrible parce qu'il n'y en avait aucun.
4: Il aurait fallu que tu dises une chanson de Ouais Dja Dja ou je sais
5: et
4: pas
5: non,
4: quoi.
5: Mais,
4: là.
5: Et là, je me suis rendu compte
4: que
6: t'étais vieille.
5: J'avais vieilli, ouais.
6: Alors comment que t'aurais demandé la musique de Thierry Lafronde, t'aurais pas eu de problème.
5: Ça serait passé nickel. Mais donc voilà, donc ouais, conflit de génération, c'est là où je me suis dit, ou bam.
4: Ah, mais là, il faut que tu te mettes une enceinte. Connecté, tu vois, que tu leur passes la musique avant.
5: Ça, c'est d'antan, mais c'est pour te dire, j'avais 25 ans à l'époque, tu vois, donc c'était...
3: Ah oui, c'était il y a 20 ans.
5: C'était il y a 20 ans, presque. Non, c'était très, très... Voilà. Donc, ça ne parle pas tout le monde. Mais par contre, ça parle beaucoup la génération 80, quand même.
4: Ah ben oui, de toute façon, c'est la meilleure.
5: Ça, c'est...
4: Les années 80, tu peux faire toutes les soirées du monde que tu veux.
5: Ouais.
4: Les mariages, tout ça, t'es là où tu t'éclates le plus.
5: Années 80. T'es une rosta.
4: Ah, là, c'est... ah oui, années 80, c'est terrible. Ah, nous, on se...
3: Bon,
2: On a parlé de moments de solitude, on va finir par un moment de solitude. Est-ce que vous connaissez l'histoire du zéro qui rencontre un 8 dans la rue? Bon, allez, ça va comme ça,
5: oh
2: on
5: non.
2: se retrouve.
5: Non,
2: c'est pour ça.
6: Mais fini là.
5: Ah, allez, ah bah oui.
2: Bon, bah voilà, c'est un zéro qui rencontre un 8 dans la rue qui lui dit « Oh, t'as mis une ceinture !» Bon, allez, voilà, c'est mignon, c'est mignon. Bien.
4: Et on en avait fait plein du coup, après.
5: Genre flic, flac, la girafe,
4: non,
5: tout
4: non,
5: ça.
4: Non, mais des chiffres aussi.
5: Ah, c'était quoi avec les chiffres?
4: Je sais plus, genre le 4, ah, t'es une chaise.
2: Bon, oui. Ou, ah, moment de solitude. Non, ouais, c'était ça, le truc.
5: Le 4.
2: Allez, on
6: et
2: se retrouve.
6: Le 9, il rencontre un 6, il t'a la tête dans le cul.
4: Là, c'est là, c'est là.
5: C'était ça, c'était ça. On n'avait pas dit aussi, genre, oui, il y a 3 éléphants dans un frigo, comment tu fais pour rentrer 3 éléphants dans un frigo? Et on n'avait pas dit ça?
4: Non.
6: On a alors, le... À quoi tu reconnais qu'il y a 3 éléphants qui sont rentrés dans un frigo?
5: Ah.
2: Voilà. Et, on
5: et
2: avait...
5: après, là.
6: Aux traces de pas qu'il y a sur le beurre.
2: On n'avait pas dit que c'était la pause, surtout.
5: Ah, pardon. Hein.
4: Et le 8 qui croise un 3, il dit « Putain, t'es à moitié con !»
2: Alors, bon, allez, allez, c'est la pause. On se retrouve dans quelques secondes, ou non, quelques... Non, secondes, non.
4: Ouais,
6: demain.
2: Non, j'ai toujours été un peu rapide.
4: Oh, merde, vos gueules.
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1: Oui, c'était un peu brouillon.
2: Non.
1: C'était un petit peu brouillon, mais on va repartir sur les chiffres. Les chiffres qui nous font rire. Non, c'est pas vrai. Jérôme.
2: Qu'est-ce que quoi, comment, bisous.
1: Il me semble que tu avais quelque chose à partager avec nous.
2: Ah oui. Ah mais c'est vrai, dis donc.
3: Faut aller si vous voulez.
2: Ah non.
4: Oui, parce que moi,
3: j'ai je suis en train de lire, il y a un couple, ils sont au cinéma, et la fille, elle dit à son mec, à son fiancé, elle lui dit « Je crois que le gars d'à côté se masturbe. » Le mec, il lui fait « Qu'est-ce qui te fait penser ça ?» Mais il utilise ma main.
2: Est-ce qu'on avait... On a dit qu'on ne la validait pas, celle-là, non? On n'en a pas parlé.
3: Je trouve bien, moi.
1: Allez, est-ce qu'on pourrait avoir la première blague de l'émission, s'il te plaît? La blague à Raymond, avec le jingle, s'il vous plaît, cette fois.
4: Ah, parce que là, c'est la démarrer l'émission.
3: Ça fait un quart d'heure que j'aide mon fils à chercher son paquet de bonbons que j'ai mangé hier soir. Alors la blague. Je ne sais plus où elle est. Je voulais que Zenana. Voilà. Donc, la blague. Je ne sais plus où elle est.
1: S'il te plaît.
3: Voilà. Alors, ça se passe à l'école.
4: On va pas t'aider, nous.
3: Et en plus, je n'ai pas besoin. C'est moi qui l'ai mise. Ça se passe à l'école et l'institutrice, elle dit, voyons, allez, on va voir un peu. Bon, c'est que... Alors, qui a de l'ambition, là? Bébert, que voulez-vous être quand vous serez plus grand? Bébert, il répond, moi, je veux être milliardaire, fréquenter les plus belles boîtes de nuit, les plus belles discothèques, les hôtels avec piscine, trouver la plus belle salope, lui acheter une Ferrari à 1 million d'euros, un appartement à Copacabana, une villa à Paris, un jet privé pour voyager partout dans le monde, une carte de crédit sans limite et lui faire l'amour 3 fois par jour. Bon, l'institutrice, elle est un peu choquée par ce qu'il vient de dire. Mais mère, elle dit, on va interroger les filles. Elle dit, et toi, Laurence, qu'est-ce que tu veux faire plus tard? Elle dit, moi, je veux être la salope de Bébert.
2: Oh, c'est qui?
1: Oh, non, Laurence.
2: J'ai pas compris. Non, merci. Non, bah, voyez bien que c'est pas ça, mon projet de vie. Pas de Ferrari, moi.
3: Parce que du coup, on n'est pas Bébert.
2: C'est ça. On s'est pas croisés.
5: Je vais trouver un truc là, mais je sais pas.
1: Qu'est-ce qu'il fait? Tu non, copies ton père? Tu nous fais quoi là? T'as
3: les
1: vu?
3: Mecs, les mecs, ils cherchent leur truc.
1: Il a mis ses lunettes là sur le bout de son nez.
2: Ouais, ah, ça vieillit.
5: J'avais
2: hein,
5: fait le marque. Je te vois pas. Ah,
3: c'est ça. Chérie, cette nuit en dormant, tu m'as traité de connard. Je dormais pas.
5: Je ne dormais pas.
3: Nous, les femmes, quand on dit je serai prête dans 5 minutes.
5: Okay,
3: c'est exactement la même chose que quand vous, messieurs, vous dites « Je rentre dans 5 minutes ». C'est vrai, ça, hein?
5: Non, absolument pas.
3: Non, bon.
5: Bon, je suis tout le temps à l'heure.
4: Hein?
5: Non? Ah.
1: je crois qu'on a un appel. L'appel d'un auditeur.
5: Allez.
1: Oui, allez, c'est parti.
5: Un facile. Alors, je vous donne le nom civil et vous me donnez le nom de...
2: Ah
3: c'est
2: oui,
3: les Américains, toujours.
5: Toujours les Américains.
1: Les Star Americans.
5: Alors, très facile, Norma Jean Baker.
3: Josephine Baker. Non, non.
5: Norma Jean Baker.
1: Norma Jean
5: oh,
1: Baker.
5: Oh merde.
1: Magic Johnson.
5: Poupoupidou, quoi.
1: Ah oui.
2: Oh,
3: Marie Monroe.
5: Bah oui,
1: Betty Boop.
2: Oui, j'aurais dit Betty Boop aussi.
5: Allez, un truc hyper dur. Attention, vous êtes prêts? Même Laurence va répondre. William Bradley Pitt.
2: Brad.
1: William Shakespeare. Jackie Chan.
5: Alain Delon, non. On a dit des Americans. Brad Pitt, mais bien sûr.
2: Comment il s'appelait exactement?
5: William Bradley Pitt.
2: D'accord. Bon, c'est encore sexy.
5: Ouais,
2: tu vois, ben lui, ça lui va encore bien.
5: Ouais.
2: Tu vois,
5: il y a plein de trucs qui vont bien lui.
1: Ouais, oui, non, mais c'est grave. Ça. Il pourrait s'appeler Maurice, si, que ça lui irait quand même.
3: Ouais, même Gillette. Hein.
5: Ouais.
2: Ouais, ça lui va bien. Et quel âge il a maintenant là?
3: Plus.
5: Je ne sais pas.
2: Pour démonter un peu le mythe.
5: Par contre, c'est j'ai vu un truc qui m'a tué un peu, c'est Tom Cruise, sa sœur jumelle. Tom Cruise, je crois qu'il a plus de 60 balais.
1: Ouais.
5: Et tu le vois, on dirait qu'il a 35 ans.
1: Oui, bah oui, sans problème.
5: Mais naturel, hein, pas un cheveu blanc, rien.
2: Quand tu dis naturel, tu penses qu'il n'a rien fait ou...
5: Oh,
2: parce
3: il est tout petit, Tom Cruise, non?
2: Oui.
5: 1m58.
1: Ah bon?
5: Par contre, on l'appelle la poutre de Bamako.
3: Ça va.
5: Dès qu'ils sont petits, de toute façon, ils ont des gros machins. Pour,
2: c'est pas sûr, ça. Enfin, moi, ça me rappelle un copain. Bah, pardon.
1: Et moi, d'ailleurs, je suis tout petit.
3: Je suis pas très grand, hein.
5: Véronica Louise Ciccione.
1: Véronique Sanson.
3: Oh, la Cicciolina.
1: Attends, il finit son café.
5: La Cicciolina était italienne. On parle de star américaine.
3: Allez,
1: Nina Simone.
5: Mais Véronica Louise Chichone. Chicone. Chicone
1: Véronica.
5: Qui like Virgin, tout ça, quoi.
1: Ah, Madonna.
5: Mais oui, Madonna. Mais oui,
1: bien sûr, like Virgin.
2: Ah, mais oui, bien sûr.
1: Mais oui. Attends, mets sur pause, on revient. Voilà.
5: Ah ouais.
1: Oui, tu mets sur pause, on revient. Voilà, à tout de suite.
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5: On continue mon jeu ?
1: Allez.
5: Allez, encore deux.
1: Allons, vas-y.
5: Marshall Mathers, rappeur américain.
1: Ah, Eminem.
5: Eminem. Donc M et M, Marshall Mathers.
1: Ah, ok.
5: Si je t'emmerde, Laurence, tu le dis. C'est pas...
2: Mais attends, aucun problème.
1: Elle a son courrier en retard.
3: C'est pas des bonbons, Eminem.
5: Aussi, pareil. Paul Husson.
3: Oh, Paul Husson.
1: Paul McCartney.
5: Non, leader d'un groupe quand même un peu connu. Et quand je dis connu, non connu.
1: Yannu.
5: Oui, d'accord. C'est le chat. C'est le chat qui aboie.
3: C'est encore le chat. Alors.
1: Paul Husson. Paul Husson.
5: U2.
1: Ah, U2, oui.
5: Mais
1: U2. Je l'ai jamais son nom à lui.
3: Mais Bono.
5: Bono.
1: Ah, mais oui. Et c'est quoi le rapport avec son nom ? Non, je suis désolé, c'est n'importe quoi, ça.
5: Non, non, il n'y a pas. Attention, très facile. Reginald Dwight.
1: Très facile. Pourquoi très facile ?
5: Je ne sais pas.
1: Parce qu'il y a un indice dans son nom ? Non, il n'y a rien du tout.
5: Alors, mais alors, tu vois, rien.
1: Pas du tout.
5: Ah, mais c'est rien.
1: Alors, acteur ?
5: Pianiste, chanteur. Lunettes un peu machin, un peu...
3: Elton John.
5: Voilà.
1: Il est américain, lui, Elton John ?
5: Non, il est... Non, mais il vit aux États-Unis. Mais il est anglais.
1: Oh, mais...
3: Oh, ouais, bah alors,
1: oh là là
3: voilà.
2: Ah non, alors, mais attends, non, mais... Oh. Ah non, pardon. J'ai trompé.
5: Catherine Hudson.
1: Catherine Deneuve.
5: An American.
1: Catherine. Ah oui, pardon. Catherine Deneuve.
5: Oui, elle a gardé le prénom en petit.
1: Cat.
5: Un peu plus long.
2: Ryan.
3: Cadbury.
1: Catherine.
5: Cat sec.
3: Cathy.
1: Perry.
5: Cathy Perry.
3: Cathy Perry.
5: Bon. Mais oui.
1: Mais oui.
2: Mais oui.
5: Alicia Besmore.
1: Alicia Keys.
3: Qu'est-ce qu'elle a gardé ?
5: Absolument rien. Et puis rien de rien.
1: Non.
2: Rien de rien. C'est
5: comme Bono et comme Moby, tu vois, ouais, c'est rien.
1: Ouais.
5: C'est une couleur.
1: Café, que j'aime ta couleur.
2: Red. Tu dis une couleur, moi je dis ce qui me vient.
5: Ouais, mais est-ce que tu connais quelqu'un de célèbre qui s'appelle Red ?
2: Axel. Oui, Axel.
1: Axel Red.
5: Ah ouais,
2: mais elle n'est pas américaine.
5: Hey.
1: Sa cousine, Axel Red.
5: Allez, une couleur.
2: Yellow. Rouge.
5: Non.
1: Blue.
3: Jaune.
5: Blue. Ah ouais.
1: Eva Green.
5: Eva Green. Oh, bien, Eva Green.
1: Super Green.
5: Il y a James Black aussi.
1: Oui, Jack Black.
5: Jack Black, pardon.
1: Non, c'est pas Green, c'est pas Blue, c'est pas Red.
5: Non.
1: C'est pas Yellow. Mais c'est une couleur en anglais, d'ailleurs.
5: Oui.
1: Pink.
5: Mais
3: oh,
5: oui.
3: Ah, mais oui.
2: Oh,
3: je pique, ping. La grosse salope rose. Je pique. Non, la grosse cochonne rose.
5: Allez, Stéphanie...
1: De Monaco.
2: Bah oui. Vous répétez la question.
5: Germanotta.
1: Actrice.
5: Gros tube, dernièrement, gros tube.
2: Ah,
1: elle, c'était un homme avant, alors.
5: Gros tube avec... elle a fait un duo avec un acteur américain.
1: Ah, mais oui. Lala. Lady Gaga. Oui, Gaga.
5: Lady Gaga. Voilà,
2: comment
5: Lady
2: elle s'appelle
5: Gaga.
2: C'est quoi son nom?
5: Stéphanie Germanotta.
2: Ah ouais.
5: Ouais, elle a eu bien fait de faire... Ouais. Et Lady Gaga, vous savez?
1: Oui. Oui.
2: Quoi?
5: Lady Gaga.
2: Oui, qu'est-ce qu'on fait?
1: C'est une chanteuse quand même un peu connue.
5: Non, mais pourquoi elle a pris Lady Gaga?
2: Parce que
5: Radio Gaga de Queen.
1: Oui.
5: Et Lady parce que c'est une fille, peut-être, je sais pas.
1: Ah oui.
2: Ah d'accord.
1: Ouais, peut-être.
2: Ouais. C'est une demi-réponse, quoi.
5: Ouais, bon, mais. et puis de toute façon, t'as que ça, et puis c'est tout. Hein,
2: non, voilà. Non, mais d'accord, mais on le prend.
5: Attends, on va régler ça à la pause, tu vas voir.
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1: Il était une fois une petite fille tout le temps vêtue d'un chaperon rouge. Tous ses amis et même sa mère l'appelaient Petit Chaperon Rouge, au point que certains ne connaissaient même pas son vrai prénom, et ceux qui le savaient avaient fini par l'oublier. Mais nous l'appellerons... Ah merde, comment elle s'appelait déjà ? Bon bah, nous ferons comme tout le monde, nous l'appellerons Petit Chaperon Rouge. Cette fille était très gentille et très serviable. Aussi, par un beau matin de printemps, sa mère lui demanda « Veux-tu bien, s'il te plaît, apporter ce panier à ta mère grand qui vit de l'autre côté de la forêt ?» Le petit chaperon rouge prit donc le panier dans lequel il y avait un peu de pain rassis, une boîte de pâté de phoque et une bouteille de vodka. Vodka, oui, car la grand-maman était russe de naissance, polonaise d'adoption et alcoolique de confession. La petite fille chantonnait donc sur le sentier. « La la, le schtroumpf la !» et trébucha sur une racine. Le genou légèrement écorché, elle décida de boire un petit gorgeon de vodka pour se redonner du cœur à l'ouvrage. Elle repartit de plus belle et finit par arriver à une bifurcation. Elle hésita un moment et ne sachant quel chemin prendre, elle s'envoya un petit peu de vodka pour se donner du cœur à l'ouvrage. Enfin décidée, elle opta pour le chemin de gauche qui était un raccourci, mais elle se vautra lamentablement en glissant sur un caillou. « Oh non, merde !» Elle but donc un autre gorgeon. Et c'était ce moment que surgit un loup. Il lui adressa la parole et lui tire ce langage. « Oh machine, t'as pas l'air dans ton assiette, ça va ?» Le petit chaperon rouge, surprise par cette rencontre, dut à nouveau boire un petit gorgeon pour se remettre de ses émotions et dit ensuite au loup. « Ouais, ça va impec. Elle t'a l'air plutôt cool hein, pour un loup. Moi, je vais chez la vieille, la mère grand, pour lui apporter ce petit panier. C'est la maison bleue adossée à la colline. On y vient à pied, on frappe pas. Non, là, je me suis vautré, mais j'y retourne. Hein. » Le loup lui répondit. « Prends plutôt le chemin de droite, petit chaperon rouge. Ce chemin est beaucoup moins caillouteux et plus pratique pour toi. Ok, tu dois avoir raison. » Et sans plus de raisonnement, le petit chaperon rouge prit le chemin de droite alors que le perfide loup prit celui de gauche. Il arriva donc à la maison de Mère Grand, frappa à la porte et prit une voix de pucelle. « Mère Grand, c'est moi le petit chaperon rouge, je vous apporte votre panier. »« Oui, entre mon enfant, tourne la bobinette et la chevillette charra. » Le loup entra donc et ne fit qu'une bouchée de la vieille qui, à 10h du mat, était déjà complètement beurrée. Il prit ensuite une robe de chambre et un bonnet de nuit dans l'armoire, attendant patiemment l'arrivée de celle qui lui servirait de dessert. 3h30 plus tard, le petit chaperon rouge frappa à la porte, tenant toujours à la main son panier, qui ne contenait plus que du pain rassis, un fond de boîte de pâté, et frappa à la porte. « Mère grand, c'est moi, le petit chaperon George !» Le loup reprit alors sa voix de vieille fiotte et lui dit « Entre, mon enfant, j'ouvrira. Je veux bien, mais j'y arrive pas, je trouve pas le ch'trouvillette. » Le loup alla donc ouvrir la porte et retourna se coucher aussi sec. Le petit chaperon rouge entra en titubant et se mit à son chevet. « Oh, mère grand, comme t'as des grands yeux, des grandes oreilles et des grandes dents. Et puis tu pourrais te raser un peu sa pique quand on fait les bisous. Et puis tu pues de la gueule aussi, t'as bouffé un truc moisi ou quoi ?» Et au moment où le loup ouvrit sa gueule pour avaler le petit chaperon rouge, il sentit quelque chose bouger dans son ventre, suivi du bruit caractéristique du réamorçage d'un fusil à pompe. S'en suivit une grande déflagration et d'une volée de plomb qui déchiquetèrent en lambeaux le ventre du loup. Mère Grand sortit de la carcasse de l'animal, le canon de son fusil à pompe calibre 12 encore fumant. « Il a oublié de mâcher, ce con ! Quand t'avales une russe mi-polonaise, faut faire gaffe à l'indigestion, enfoiré !» Le petit chaperon rouge sombra par la suite dans un coma éthylique dont elle ne se réveilla que 3 heures plus tard. C'était son 4e de la semaine, on était mardi. À 16 ans, elle rentra en cure de désintox et trouva la voie du Seigneur 1 an plus tard. Mère Grand, quant à elle, ne but plus jamais une seule goutte de vodka. Fin.
2: Je sais pas si c'est exactement... Enfin, moi, c'est parce que...
3: Moi, j'avais
2: c'est...
4: Mais si, moi, j'ai entendu dire, c'est la vraie version.
1: Mot pour mot.
4: Oui.
3: Oui, oui. Ah, il l'a arrangé pour les enfants, alors, c'est ça.
1: Obligé, mais bien sûr. D'ailleurs... Quand on parle de dessins animés pour les enfants, de trucs mignons et tout, qu'on pense à Disney, je voudrais pas dire, mais il y a un peu de l'entubage quand même. Hein, parce que Bambi, si on me demande comment va ta maman Bambi, il est pas bien quand même, on est d'accord. Le Roi Lion, pareil. Nemo, pareil. Je suis désolé, mais Disney, c'est soi-disant pour les enfants, mais à chaque fois, ils font canner les parents.
3: Hein. Ouais.
1: C'est quand même pas...
3: Il meurt, mais on s'en rend pas compte.
1: Non, c'est mais puis, c'est, non, puis c'est bien fait, quoi. C'est mignon.
3: Mais c'est bien Walt Disney.
1: Oui, non mais attention, je critique pas, hein. Moi je suis le premier. Hein.
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1: Laurence.
2: Oui.
1: Qu'est-ce que, de quoi donc?
2: Qu'est-ce que quoi?
1: Qu'est-ce que pourquoi, tu vas nous parler de?
2: Pourquoi pas bisous? Est-ce que, alors, écoutez, vous avez le choix. Soit une petite chronique santé, soit une petite expression. Qu'est-ce qui ferait plaisir?
3: Ah, une expression. Allez, ça fait longtemps.
4: Allez, on va changer.
2: Expression.
5: Allez, une allez, à demi, ouais, bon aussi.
2: Alors, si par exemple je vous dis mes affreux, donc je vous rappelle le principe de ce petit jeu, c'est que je vais vous donner une phrase, il va falloir trouver l'expression qui correspond, et ensuite découvrir la genèse, hein, quoi, quand, pourquoi, comment, bisous. C'était pour toi la genèse. Ouais. Alors, si je vous dis, on dit de lui qu'il n'est pas très futé. Une expression qui correspond à ça, s'il vous plaît, mes affreux.
5: Il est fin comme du gros sel.
2: Il est fin comme du gros sel.
4: Comme un balai.
2: Et con comme un balai. C'est pas exactement ça.
4: Comme un manche à balai.
5: Il est con comme trois bites à plat ventre. Ça se dit, ça.
2: Ah, et ben, non. C'est pas ça.
1: Il est con comme une chaise.
2: Con comme une chaise, non plus.
4: C'est super utile, une chaise.
1: Et oui,
2: mais. C'est vrai, c'est malin.
4: C'est malin, une chaise.
2: Ah, bah alors là, on ne juge pas.
4: Le mec qui a inventé. Bon, pas mieux que celui qui a inventé le lit. Mais la chaise, c'est bien, chaise.
1: Non, mais il se débrouille bien quand même, le gars.
4: Ah oui, oui, oui.
5: Celui qui a inventé la fille aussi, il se démerdait.
4: Oui.
1: Pas toutes, pas toutes. Mais...
4: Ouais, pas toutes.
2: Allez, je rebondis pas, on revient sur les expressions.
4: Alors, c'était quoi le truc?
2: Alors,
4: il n'est pas très futé.
1: Il n'a pas l'air. Non, c'est ça, il n'a pas l'air très.
2: Il n'a pas l'air très futé, ouais.
1: L'habit ne fait pas le moine à plat ventre.
4: Ah oui, c'est ça qu'il faut trouver.
2: J'ai l'idée, c'est... mais c'est pas ça.
1: Non.
2: Alors.
5: Il a pas l'air très futé.
2: Il a pas l'air très futé. Qu'est-ce qu'il y a?
4: Benet, soit qui mal y pense.
2: Alors en plus, il y en a plein, plein, plein. Mais j'en cherche une en particulier.
4: Toi aussi, tu cherches. C'est là que ça devient grave. Toi aussi, tu cherches.
1: Ne pas voir la paille dans l'œil de la vache qui regarde passer les trains.
2: Eh ben non.
5: Il est pas un peu naze, ton drôle.
2: Oui, mais non. Oh, et puis quand je vais vous la dire, vous allez me dire, oh, mais oui,
1: mais oui,
2: mais
1: oui, mais oui, enfin.
4: Alors... Il est pas très fut-fut. Il est pas très. Ah,
1: non, attention, c'est il a pas l'air, c'est ça? On est bien d'accord.
2: Il a pas l'air. Ouais.
1: Il a pas l'air très futé.
2: Non, mais il est pas non plus. Hein.
1: Ah, d'accord. C'est.
5: Il n'aurait pas grandi sous l'armoire, ton fils.
4: Non, ça c'est pour les petits, ça.
5: Non, tu l'as pas bercé trop près du mur.
4: Voilà, ça c'est pour les nazes.
2: Ah oui. C'est ouais, mais non, mais allez.
4: Ah oui, il a été bercé.
5: Non, il est à la télé.
4: Il a été bercé trop près du mur.
2: Non. Alors. Mes
1: affreux. Oui, mais.
2: Quoi?
4: Moi, je peux pas connaître ces expressions-là parce que je ne parle pas. Je parle pas aux nazes.
5: Il est pas fini. Il est pas fini.
4: Ah, non, t'as été fini à l'urine.
1: Ah, il a pas la lumière à tous les étages.
4: Ah oui, c'est bien ça aussi.
2: Oui, mais oui, là on est pas mal.
1: Oui.
2: Qu'est-ce qu'il y a? Raymond nous fait des gestes. Est-ce qu'il faut qu'on appelle la sécurité?
1: Non, c'est qu'il regarde la télé en même
4: ouais,
1: temps.
4: Ouais, éteins la télé s'il te plaît, là, parce que
1: ça distrait Raymond.
5: Je regarde le match. Je
2: regarde
5: le match.
2: Alors, tu regardes le match.
5: Elle est terre, écoute pas.
2: Si par exemple, quoi, qu'est-ce que je peux. Non, mais je vais pas vous. Si je vous en donne un, vous allez trouver tous les autres.
4: Attends, si... la lumière à tous les étages, c'est bon ça?
2: La lumière à tous les étages. Alors, moi je l'ai pas, mais effectivement, ça fonctionne. Ça peut fonctionner. Il y en a d'autres. Il y en a d'autres qui correspondent à ça. Qu'est-ce qu'il y a? Et quand je dis il y en a d'autres, c'est qu'il y en a plein. Alors.
1: Ah,
2: Une histoire de vélo.
4: Mon vélo.
2: Mon vélo. Alors, c'est pareil. Ça,
4: ah, il est bête à manger du foin.
2: Non, mais mon vélo. Il n'y a pas de vélo dans le
4: non,
2: foin.
4: Non, mais j'ai trouvé ça là en tout
2: cas. Mais bête à manger du foin, ça marche. Je dis oui. Mais c'est pas ça qu'on cherche.
1: Rien ne sert de courir, il faut partir à volo.
2: Il faut partir à volo. Non. Mon alors. Vélo.
1: Avec un vélo. Ah, avoir un vélo dans la tête.
2: Oui, avoir un petit vélo dans la tête. Qu'est-ce qu'il y a d'autre?
4: Oh, c'est trop mignon ça pour les nazes.
2: Mais oui, oh, toi mon chéri, tu as un petit vélo dans la tête. Tu vois, c'est
5: préféré, il a été fini à l'urine. Hein.
4: Ouais. Ah, t'as un pois chiche.
2: Mais tu vois, je l'ai pas moi celle-ci.
4: T'as un pois chiche dans la tête.
2: Non, je l'ai pas, mais ça peut fonctionner. Allez, je dis oui, je te donne une bonne étoile.
4: Bon.
2: Allez, t'as une étoile. Allez, encore d'autres.
1: Éclairer autant qu'une chandelle en plein jour.
2: Non, mais pourquoi pas. Il y en a une que je vous donne, une trichine dans le jambonneau. Vous connaissiez ça? Ah, quelqu'un veut rebondir?
4: Déjà trichine, déjà.
2: Et ouais.
6: Alors, qu'est-ce que la trichine dans le jambonneau?
2: Alors, non, mais qu'est-ce que c'est une trichine?
4: Ah, mais je sais pas.
2: Alors, allez y chercher.
4: Une trichine. Eh bien, c'est trois fois la Chine. C'est, déjà, c'est grand.
2: Ah, non! Une trichine dans le jambonneau, ça me fait trop rire.
1: Hey, il est où le Ricard? Il est dans la trichine, va chercher.
4: La trichine.
1: Ah oui, c'est quand tu coupes avec trop d'eau. C'est un Ricard trichine.
2: Non, alors, c'est quoi les trichines? Tu connais pas vraiment les trichines? Ça dit rien?
4: La trichine de Médicis.
2: Avoir une trichine dans le jambonneau.
1: On revient. Et je suis sûr qu'on aura une trichinée en revenant.
5: Moi, je connais la trichine, oui, mais la trichine.
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1: Bien revenus dans les affreux Jojo. C'était quoi cette tête?
2: Il a une case de vide.
3: Oui, il y a
4: des manque des cases en moins.
3: Ça pourrait être ça. Ça pourrait être une case en moins.
2: Case.
3: Et il y a toujours pas l'expression principale qu'on cherche. Il a pété un fusible. Ça veut dire que t'as dévissé. Non, là, t'es pas malin dès le départ. Tu vois, il y a un truc qui fait que hop.
4: T'as été fini au jus de chaussette.
3: Un peu, c'est un peu ça. Et alors la trichine, donc une trichine dans le jambonneau.
4: Alors la trichine.
3: J'ai oublié ou pas?
4: Oui.
3: La trichine, en fait, c'est des petits vers. C'est des petits vers en fait qui s'épanouissent dans les muscles des mammifères, d'où avoir une trichine dans le jambonneau, tu vois, ça veut dire qu'il y a des petits trous. Ah mais oui, j'ai pas dit que c'était classe.
4: Ce qu'il dit, c'est des petits vers, alors tu l'avais compris, des vers où on boit dedans. Oui. Des vers qu'on trouve dans. Ah mais non, c'est pas les vers.
2: Ça peut être des petits martiens aussi.
4: Eh oui.
3: Alors, du coup, effectivement, donc on a le petit vélo dans la tête. On a une araignée au plafond. Elle est facile ou pas celle-là?
5: Spider-Man.
3: Un hanneton dans la boîte à sel. Vous la connaissiez celle-ci ou pas?
1: Non.
4: Un hanneton dans la boîte à sel.
3: C'est mignon.
2: Dans la boîte à sel.
3: Dans la boîte à sel. Ah, écoute.
2: La boîte à sel.
3: Dans la boîte à sel. Eh ben, cherchez. Je vous donnerai l'explication plus tard.
2: Le crâne, ça s'appelle la boîte à sel. Je ne me rappelle plus pour d'où ça vient. De chez quel médecin?
3: Je vous le dirai donc dans une autre émission. Je peux vous dire aussi si vous n'ondulez pas de la toiture.
2: Ah oui, aussi.
3: C'est mignon ça.
2: Oui.
3: Oh, dis donc, toi, t'ondulerais pas de la toiture.
2: Ouais.
3: Mais c'est pas facile à placer quand même.
1: Non.
3: Tu vois,
1: c'est pas très.
4: Puis c'est des expressions du 15e siècle.
3: Ah, j'ai tout
6: mon mis, cher ami, vous ondulez sérieusement de la toiture.
3: Mais c'est trop Un plus classique, la lumière à tous les étages.
4: Vous avez pas la tête, mais c'est bon quelque chose.
1: On l'a pas dit ça?
3: La lumière à tous les étages, on l'a dit.
4: Mais oui, on a dit la lumière à tous les étages.
6: Mais oui, c'est moi qui l'ai dit, j'ai gagné.
3: Et vous n'avez toujours pas trouvé la première expression pour expliquer tout ça.
1: Et pourquoi ce serait la première? C'est la plus usitée.
3: C'est la plus usitée.
1: C'est la plus connue.
3: Ouais, c'est la plus celle qu'on connaît depuis qu'on est le plus petit.
4: Mais c'est pourquoi l'araignée au plafond, c'était pas bien?
1: Non, mais apparemment, il y en a une qui serait encore plus...
4: plus connue que ça?
1: Bah, plus connue et plus utilisée, après.
3: Plus rigolote.
4: Il a plus la lumière à tous les étages, moi, je trouve ça très bien.
3: Je vous la donne ou pas?
1: Plus rigolote, après, ça, c'est subjectif.
3: Une avant-dernière. Travailler du bigoudi. Oh là là, toi, tu travailles un petit peu trop du bigoudi.
6: Moi, je connais un gars, quand il travaille du bigoudi, je peux vous assurer que c'est pas de ce bigoudi-là qu'on parle. Hein.
4: Là, le travailler du bigoudi, non.
1: Le résultat du match, vu qu'il n'y a plus la télé maintenant.
4: On a coupé la télé, Raymond il voit la télé sur le téléphone.
1: Ah non, mais c'est jeune, hey, hein.
4: c'est jeune, je te jure,
1: à gros écran.
6: Drogué.
3: Allez, je vous donne la dernière.
1: Oui, vas-y.
3: Et après on cherche le quoi pour pourquoi bisous.
1: Oui, il nous restera à peu près 1 minute 30 pour trouver le pourquoi.
3: Ok, yoyoter de la touffe.
1: Ah, de la crinière.
3: Mais oui, yoté de la crinière, de la touffe, tout ça.
4: De la touffe.
3: Vous aviez jamais entendu parler de ça?
1: C'est comme le bigoudi.
4: Je pensais plus à mycose, moi, tu vois. Yoté de la touffe.
3: Bon, et tout ça, ça veut dire quoi?
1: Bah, pas être malin.
2: Que t'es
4: con comme un melon.
3: Il y a un petit côté comme ça, ouais. Oui. Et il y a aussi une petite branche de la démence. Il y a un truc qui n'est pas très... les pieds sur terre, tout ça, tout ça. Donc ça peut venir d'où, alors, du coup?
2: Il est comme ou fait de l'herbe, non?
1: Du foin.
3: Ça peut venir des parents, c'est pas mal.
4: Ça vient des parents.
3: Non, mais pourquoi, d'où ça vient?
4: Moi, je mettrais un permis, moi.
2: De l'alcool.
4: Ah ouais?
2: Mais ça vient d'où? De l'alcool.
3: De l'alcool, peut-être.
4: Moi, je mettrais un permis de reproduction, moi.
3: Ah ouais, il y en a un truc,
4: un petit examen facile, tu vois. Le père, la mère, non, toi, tu peux pas.
1: Eh ben, c'est le gamin qui rentre chez lui, le père qui l'attend comme ça. Dis-moi, tu peux m'expliquer ce que c'est ces notes-là? C'est quoi ce bulletin? Tu peux m'expliquer ça? Le gamin il regarde et fait « Bah écoute, j'hésite entre l'héritage génétique et l'environnement familial.
4: » C'est un peu ça.
3: Mais comment tu peux expliquer que deux parents, on est d'accord, tu les mets à côté, tu dis « Ouh là là, surtout, il faut pas. » Tu vois, par exemple, des gens à qui tu donnerais pas le permis et qui font genre un enfant, mais soit ultra beau, soit ultra intelligent, soit les deux, beau et intelligent.
4: Mais ça n'existe pas.
3: Ah si, si, non. Ça existe.
4: Mais t'as droit à l'erreur, tant pis.
3: D'accord, c'est l'exception qui confirme la règle.
4: On peut pas prendre de risques, Laurence.
2: C'est peut-être pas le vrai père.
3: Ah, ouais, ça vient de là. Okay.
2: Et la mère, moi je connais une mère, elle était tellement salope qu'elle était pas sûre d'être la mère.
4: Non, parce que je vais te dire, deux rouquins font un rouquin. Et à un moment donné,
3: c'est comme deux yeux bleus font des yeux bleus.
4: Ouais,
2: ça c'est obligé. Ça.
4: Et deux nazes, il y a de grandes chances que ça soit un naze.
2: Par contre, deux nains, faut pas vous dire Thomas une naine.
4: Non.
3: Oui, oui. Mmh. Non, non. On est d'accord. Quelqu'un rebondit?
1: Non. Non. Par contre, il va nous falloir une explication.
3: Oui,
1: là, en accéléré. En un mot.
3: Alors, hyper facile.
2: Ça vient. Ça vient. Valable, une explication valable.
3: Et ben, c'est
4: un. Il y a des morceaux qui sont partis sur le micro.
3: C'est jargon de.
2: J'en ai pris un dans l'œil. Je suis blessé.
3: La sécurité.
4: Désolé, passez-moi le Kleenex.
3: Le
4: bouche à bouche.
3: Attention, quelqu'un arrive.
1: Attention, nous sommes officiellement en train de dépasser
3: l'heure. Vite, vite. Donc la réponse, en fait, c'est du jargon de cliniciens d'hôpitaux psychiatriques qui ont développé ça pour parler de leurs patients. Ouh là là, lui, il a une araignée au plafond. Ouh là là, lui, il yoyote de la touffe. Tout ça, voilà. Ah, donc ça vient de nos chers médecins qui se moquaient un petit peu de.
1: C'est juste ça l'explication. Putain, je suis déçu.
3: Mais ouais. Oh, mais des fois, il faut pas aller chercher loin pour trouver.
4: On a vu une question il y a quelques années de ça où il y avait le simplet du village, tu sais.
3: Oui.
4: Et il y avait une question, je sais plus de quoi, pourquoi c'était simplet, pourquoi c'était machin, mais il y a dans tous les villages, il y avait un simplet.
3: Oui.
4: Un chiquet, quoi, enfin un truc teubé.
1: D'accord.
3: C'était l'exception, quoi.
1: Bon, allez, pour tous ceux qui sont déçus par la réponse de Laurence.
3: Ah, mais non, moi je n'ai dit que.
4: Et pip pip.
1: Non, non, c'est pas grave, on fera mieux demain ou la prochaine fois qu'on se retrouve. Okay, allez, à bientôt.
4: C'est la fin, là.
1: Bisous, salut.
4: Au revoir,
3: attends,
4: les enfants,
3: mais moi j'y suis
4: fini.
3: Pour rien, moi.
4: Non, mais c'est fini, Anthony.
3: Moi j'y suis pour rien, moi.

0: Bonjour, la ministre de la Santé Stéphanie Rist va réunir en visioconférence ce matin à 8h30 les syndicats libéraux et les ordres des professions de santé pour faire le point sur l'antivirus. Sont aussi conviés les syndicats des professions médicales et pharmaceutiques hospitalières. Actuellement, les 5 Français passagers du navire de croisière sont hospitalisés. 22 personnes ont été identifiées comme cas contact sur le territoire français. Elles sont actuellement hospitalisées ou en cours d'hospitalisation. Le parquet général a requis hier la condamnation de Nicolas Sarkozy pour l'ensemble des faits pour lesquels il comparaît au procès libyen en appel. Cela comprend la corruption et le financement illégal de la campagne dont il avait été relaxé en première instance. Il a bien existé un accord avec le dictateur Muammar Kadhafi, a accusé l'avocat général Damien Brunet. Les peines requises sont attendues cet après-midi. Gérald Darmanin propose finalement d'exclure tous les crimes sexuels et l'ensemble des crimes passibles de la cour d'assises de la procédure de plaider coupable prévue dans sa réforme de la justice criminelle. Il l'a annoncé dans un courrier adressé aux avocats en invoquant un esprit de conciliation. La Cour de cassation a rejeté la demande de remise en liberté de Frédéric Péchier. La chambre criminelle a rendu hier un arrêt de non-admission du pourvoi dans ce dossier, écrit la Cour, sans préciser pour l'heure le motif de cette décision. L'ancien anesthésiste de Besançon avait été reconnu coupable en décembre de 30 empoisonnements, dont 12 mortels. Il a été condamné à la réclusion criminelle à perpétuité assortie d'une peine de sûreté de 22 ans. C'est la fin de ce flash, une très bonne journée à notre écoute.
1: Bonjour à toutes et à tous, voici votre flash d'info locale. La météo pour commencer, encore une très belle journée sur la Provence verte avec un large soleil et jusqu'à 18 degrés attendus cet après-midi. Vent de nord-ouest faible à modéré. Pour demain matin, le soleil restera généreux avec des minimales autour de 10 degrés et quelques rafales pouvant atteindre localement 55 km par heure. Une première originale à Saint-Zacharie. Dans le cadre du dispositif Permis Internet, les élèves de CM2 de l'école Paul Cézanne se sont rendus directement à la brigade de gendarmerie. Une immersion destinée à sensibiliser les enfants au cyberharcèlement et aux dangers du numérique, tout en leur faisant découvrir le métier de gendarme et le matériel utilisé au quotidien. Le département du Var poursuit son grand plan vélo 2023 à 2027. Près de 26 millions d'euros vont être investis pour développer les mobilités douces dans le département. Parmi les priorités, la sécurisation des trajets vers les collèges, le développement des pistes cyclables comme l'Eurovélo 8 ou encore l'encouragement des déplacements quotidiens à vélo dans les communes varoises. À Néoul, le Comédie Festival revient les 5 et 6 juin prochains. Deux soirées d'humour sont programmées à la Bastide de Châteauloin avec plusieurs humoristes de stand-up et un spectacle du duo Sophie et Alexandra. Après le succès des précédentes éditions, l'événement veut continuer à faire rayonner la culture en Provence verte. 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Très belle journée à tous sur Radio Couleur Sud.
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1: Bonjour, c'est Daniel, vous êtes sur Radio Couleur Sud, il est midi passé de quelques petites minutes et c'est l'heure des Provençales. Au programme aujourd'hui, ce qui se passe près de chez vous, un peu d'histoire, la météo, des chroniques et de la musique qui vous accompagne toute la journée, mais plus particulièrement pendant cette pause. On est ensemble jusqu'à 14h.

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1: Bonjour, demain jeudi pour une alimentation saine et bio, rendez-vous au marché de Néoul, place de la Liberté, de 15h à 18h. Le marché de Roquebaron met à l'honneur les produits bio et locaux de la région, place de la Mairie, de 8h à 13h. Goûtez aux produits du terroir et découvrez l'artisanat local au marché de la Roquebrussane, place Guette, de 8h à 13h. Enfin, ne manquez pas la boucherie chevaline itinérante du marché de Sainte-Anastasie-sur-Issole, place des Serrages, de 8h30 à 9h. Mon conseil du jour, n'oubliez pas d'apporter votre sac isotherme pour garder vos aliments frais. Bonne balade sur les marchés de la Provence verte. Bon.

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0: Les discrets présentent. Curieuse expression.
1: Il n'est pas de personne, même de bonne compagnie, qui arrive un jour à se quitter. Ça arrive. La compagnie, ça dépend ce que c'est comme compagnie. Si c'est des amis, si c'est des parents, si c'est...
2: Bonne compagnie
1: Il n'est pas de bonne compagnie qui ne se quitte. On arrive un jour à se quitter pour une raison ou pour une autre, c'est possible.
2: Oui.
1: Moi, j'ai une amie, c'est pas difficile. J'ai toujours été amie avec elle ici. Elle est partie parce qu'elle est partie chez sa nièce. Elle continue de me téléphoner et de m'écrire. Donc, on s'est quitté, mais on est toujours resté en relation.
2: Moi, je suis pas du tout d'accord avec ça parce que je suis pas dans ce cas. Il n'y a pas très très longtemps que je suis ici. J'ai des amis, pas plus que ça. Et pourtant, il y a du monde.
1: Oui, mais ça arrive qu'on est obligé de se quitter.
2: Ah ben oui, je m'en doute.
1: Mais on reste quand même, on peut se téléphoner, on peut s'écrire.
2: Ah oui, mais une fois qu'on est parti de la maison, on est parti. Il ne faut pas se leurrer. Hein. On est là. Puis on n'est plus là, ben c'est une autre
1: vie. J'ai connu une amie que j'ai gardée très très longtemps. Elle avait été amie à l'école. On était amis ici, mais vous savez pas ce qui lui est arrivé, elle s'est noyée, accidentellement. Elle est partie en vacances, et on s'est vu jusqu'à son dernier jour. Elle était venue se promener avec moi, avec mon mari, justement, à l'époque encore. Elle est partie en vacances, et je vois sur le journal, elle avait été faire de la montagne. Puis c'est une personne qui ne mangeait pas, qui faisait un petit peu de régime. Elle est partie de bon matin, elle a perdu l'équilibre, elle est passée par-dessus, elle a été s'effondrer sur un rocher, elle est morte. Ben, elle m'a quittée, forcément. Elle en avait dit, on ne se quittera pas. C'est comme ça. Hein.

La météo pour ce jeudi 14 mai, fraîcheur et averse au programme de ce jeudi de l'Ascension. Les températures pour ce jeudi matin, 7 degrés pour Paris et Lille, 8 à Strasbourg, 9 degrés à Cherbourg, Lyon et Brest, 10 à Toulouse, 11 degrés pour Bordeaux, 12 à Biarritz et Marseille, 13 degrés à Perpignan et Nice et 15 degrés à Bastia. Et pour ce jeudi après-midi, entre 11 et 13 degrés sur une moitié nord, il fera 11 degrés sur la Bretagne, 12 en Normandie, sur les Hauts-de-France, en Ile-de-France et en Centre-Val de Loire, et 13 degrés sur le Grand Est. Et dans la moitié sud, entre 13 et 20 degrés, 13 degrés dans la vallée du Rhône, 14 sur l'Occitanie, entre 14 et 15 degrés sur la Nouvelle-Aquitaine, 18 en Corse et de 18 à 20 degrés sur la Côte d'Azur et sur le Golfe du Lion. 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

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Nous sommes aujourd'hui le 13 mai 1660, une date ordinaire pour beaucoup de villages provençaux, devint un jalon extraordinaire dans l'histoire de Cotignac. Ce jour-là, le roi Louis XIV, encore jeune monarque, mais déjà surnommé le roi Soleil, entama un pèlerinage vers le sanctuaire de Notre-Dame de Grâce. Il ne venait pas par hasard, l'histoire remonte à plusieurs décennies auparavant et elle mêle mystique, pouvoir royal et dévotion populaire. Tout commence en 1519 lorsqu'un bûcheron du nom de Jean de la Baume, un homme pieux mais simple, affirme avoir vu la Vierge Marie lui apparaître sur le mont Verdaille, dominant Cotignac. Selon ses dires, la Vierge lui aurait demandé d'y faire construire une chapelle en son honneur, Notre-Dame des Grâces. Des guérisons miraculeuses et des conversions spectaculaires suivirent cette vision et très vite, Cotignac devint un lieu de pèlerinage important pour les Provençaux. Mais ce n'est qu'un siècle plus tard que l'histoire prend un tour national. En 1637, la France est sans héritier. La reine Anne d'Autriche, épouse de Louis XIII, n'a toujours pas d'enfant après plus de 20 ans de mariage. Désespérée, elle suit le conseil d'un religieux capucin et prie intensément la Vierge de Cotignac, notamment à travers un noviciat de 9 jours. À la fin de cette neuvaine, elle tombe enceinte du futur Louis XIV. Ce miracle est interprété comme une bénédiction divine et la naissance du dauphin en septembre 1630 est attribuée à l'intercession de Notre-Dame de Grâce. Le 13 mai 1660, 22 ans plus tard, le jeune roi Louis XIV, âgé de seulement 21 ans, décide de remercier personnellement la Vierge en se rendant à Cotignac. C'est un événement exceptionnel pour la Provence. Jamais un roi de France en personne ne s'était rendu dans un village escarpé. Les routes furent préparées pendant des semaines, les villages voisins accoururent pour voir passer le cortège royal et les cloches sonnèrent à toute volée dès son arrivée. Ce pèlerinage royal ne fut pas une simple formalité. Louis XIV assista à la messe, pria longuement dans la chapelle et fit un don considérable pour l'entretien du sanctuaire. Il laissa aussi derrière lui une inscription gravée rappelant son passage et sa reconnaissance à celle qui avait donné la vie au roi. Cette visite renforça encore le rayonnement de Cotignac, désormais sanctifié à la fois par la foi populaire et par la monarchie française. Depuis, chaque 13 mai, une procession est organisée dans le village pour rappeler cette page étonnante d'histoire où Cotignac devint, l'espace d'un jour, le centre spirituel du royaume de France. Encore aujourd'hui, des fidèles viennent des quatre coins du pays pour se recueillir au sanctuaire dans les pas de Louis XIV.

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1: On se l'est dit à voir la télévision ce soir sur la TNT ou sur les plateformes. Sur TF1, vous avez la série Grey's Anatomy. Nouveaux épisodes. France 2 propose la série Enchaînée avec Olivier Gourmet et Enzo Rose. France 3, des racines et des ailes. Ce soir, Passion Patrimoine au cœur des grands lacs italiens. C'est très beau cette région. France 4 propose Sibylle, une comédie dramatique de Justine Triet. C'est avec Virginie Efira et Adèle Exarchopoulos. Une psychanalyste décide d'écrire un livre sur l'une de ses patientes. Portrait de femme tumultueux, servi par de très belles performances des actrices. France 5 propose La Grande Librairie.
3: Cette semaine, 5 écrivains nous plongent au cœur de violences intimes, familiales et politiques. Avec nous, les incontournables Catherine Pancol et Michel Bussy, l'avocate Marie Dosé, l'auteur d'En attendant Bojangles Olivier Bourdeau et la talentueuse Lucille Nova qui nous présentera son excellent premier roman. Ça se passe ici, dans La Grande Librairie.
1: Arte propose Les graines du figuier sauvage, un drame de Mohamed Rouzolov. À Téhéran, un couple et ses deux filles commencent à se déchirer alors que le pays s'embrase. Un manifeste magistral pour la liberté en Iran. M6 propose Top Chef. Tiens, si vous voulez faire un petit retour vers le passé, vous pouvez regarder Retour vers le futur, le film de science-fiction de Robert Zemeckis qui sera diffusé ce soir sur TMC. Mais ce soir, j'aurais tendance à vous conseiller de regarder la plateforme Arte, qui propose une mini-série en 6 épisodes. Ça s'appelle Eti, un destin hors du commun. Cette mini-série d'Agaï Lévy retrace la vie d'Eti Elisam, jeune intellectuelle juive néerlandaise disparue à Auschwitz en 1943. Basée sur son journal intime, l'œuvre relate son parcours spirituel et son choix radical de ne pas fuir et de soutenir ses semblables au camp de transit de Westerbork. Ce qu'il faut retenir, une voix singulière, le récit se concentre sur la liberté intérieure et le refus de la haine d'une femme qui cherchait à être un pansement pour toutes les blessures. Une mise en scène moderne, pour souligner l'universalité et l'actualité du sujet, le réalisateur filme dans un Amsterdam contemporain, sans costume d'époque ni uniforme nazi. Enfin, la distribution, l'actrice Julia Wedischbauer y livre une performance magistrale.
4: Par où je commence ?
5: Par le début.
6: Et votre laissez-passer pour quitter Amsterdam, vous l'avez ?
7: Fasciste ! Non, fasciste !
8: Je fais de mon mieux pour aider les gens à se comprendre eux-mêmes.
4: Il serait tellement plus simple, parfois, de choisir de ne plus vivre. Finalement, plus rien ne me retient. J'ai commencé à mener une vie différente, plus libre, plus fluide.
9: Et tu es consciente que ça ne fait que commencer ?
4: Si ta vie n'est plus faite que de peur et de haine, est-ce qu'on peut encore appeler ça une vie ?
10: Eti, la série événement d'Agaï Lévy, à voir sur la plateforme Arte.tv.
1: Cette série est disponible sur Arte.tv et sera diffusée sur la chaîne Arte à partir du 21 mai. Pour illustrer cette série, je vais vous passer une musique qui officiellement n'a aucun rapport. Elle n'est pas dans la série, mais ceux qui l'auront vue comprendront.

0: Bonjour, le SMIC va augmenter autour de 2,4% dès le 1er juin, a annoncé ce matin le ministre du Travail et des Solidarités Jean-Pierre Farandou, ce qui représente environ 44 euros bruts par mois. Cette hausse est une conséquence de l'inflation de ces derniers mois, elle est mécanique. En effet, les prix ont augmenté de 2,2% sur un an, tiré par une forte accélération de ceux de l'énergie, en particulier du pétrole, dans un contexte de guerre au Moyen-Orient. Par ailleurs, le taux de chômage en France a atteint 8,1% au premier trimestre 2026, selon l'INSEE. Il s'agit de son plus haut niveau en 5 ans. La France comptait 2,6 millions de personnes au chômage sur les 3 premiers mois de l'année, soit 68 000 de plus qu'au trimestre précédent. L'audience a repris ce matin au procès en appel de Nicolas Sarkozy dans l'affaire des soupçons de financement libyen. Les peines requises à son encontre et contre les 9 autres prévenus sont attendues en milieu d'après-midi. L'enseigne de chaussures française Minelli annonce sa fermeture définitive le 30 mai. L'entreprise était placée en redressement judiciaire depuis le mois de mars. Les candidats au rachat avaient jusqu'au 11 mai pour déposer leur dossier. Un cobra venimeux est recherché dans la commune de Castelginest près de Toulouse et les collèges, parcs et jardins sont fermés. De son côté, la mairie appelle à la plus grande vigilance et à ne surtout pas s'approcher du serpent. Le monde puise dans ses réserves de pétrole à une vitesse record, met en garde l'Agence internationale de l'énergie, l'AIE. Elle souligne que les stocks mondiaux se contractent déjà à un rythme record et estime par ailleurs qu'une nouvelle volatilité des prix semble probable à l'approche de la période de pointe de la demande estivale. C'est la fin de ce flash, une très bonne journée à toutes et à tous.
1: Bonjour à toutes et à tous, voici votre flash d'info locale. La météo pour commencer, encore une très belle journée sur la Provence verte avec un large soleil et jusqu'à 18 degrés attendus cet après-midi. Vent de nord-ouest faible à modéré. Pour demain matin, le soleil restera généreux avec des minimales autour de 10 degrés et quelques rafales pouvant atteindre localement 55 km par heure. Une première originale à Saint-Zacharie. Dans le cadre du dispositif Permis Internet, les élèves de CM2 de l'école Paul Cézanne se sont rendus directement à la brigade de gendarmerie. Une immersion destinée à sensibiliser les enfants au cyberharcèlement et aux dangers du numérique, tout en leur faisant découvrir le métier de gendarme et le matériel utilisé au quotidien. Le département du Var poursuit son grand plan vélo 2023 à 2027. Près de 26 millions d'euros vont être investis pour développer les mobilités douces dans le département. Parmi les priorités, la sécurisation des trajets vers les collèges, le développement des pistes cyclables comme l'Eurovélo 8 ou encore l'encouragement des déplacements quotidiens à vélo dans les communes varoises. À Néoul, le Comédie Festival revient les 5 et 6 juin prochains. Deux soirées d'humour sont programmées à la Bastide de Châteauloin avec plusieurs humoristes de stand-up et un spectacle du duo Sophie et Alexandra. Après le succès des précédentes éditions, l'événement veut continuer à faire rayonner la culture en Provence verte. 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Très belle journée à tous sur Radio Couleur Sud.
2: Voilà.

0: Comment se reconstruire quand on ne se souvient plus de rien ? Pascal Rousseau est un ancien joueur de football professionnel, sacré champion de France avec l'OM. Il a également joué avec l'équipe de Rennes et du Paris FC. Aujourd'hui, il travaille comme conseiller financier en Suisse. Florence Boutet, elle, est rédactrice indépendante de débats et a prêté sa plume à de nombreux témoignages. Elle a aussi été journaliste de presse écrite en Normandie et assistante d'un député. Ensemble, ils signent un témoignage éprouvant, amnésique. Pascal Rousseau est donc un ancien joueur de football, gardien de but de l'Olympique de Marseille, aux côtés de Jean-Pierre Papin, Chris Waddle, Enzo Francescoli ou encore Franck Leboeuf, qui signe la préface de ce livre. Mais en 2019, un malaise efface tout. À son réveil, plus aucun souvenir. Ni des matchs, ni des victoires, ni même des moments les plus forts de sa propre vie. Comme réinitialisé, à 57 ans, il doit réapprendre son passé à travers les récits des autres, les images d'archives et les témoignages de ceux qui l'ont connu. Dans ce récit bouleversant, Pascal Rousseau raconte l'expérience vertigineuse de vivre sans mémoire, de découvrir sa propre légende comme celle d'un inconnu et d'apprendre, malgré tout, à avancer. Amnésique de Pascal Rousseau et Florence Boutet est paru chez City Edition.
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1: Bonjour à tous, dans l'actualité cinéma du jour, on parle de la sortie du film Le Vertige dans les salles de cinéma à partir du 10 juin prochain. Nouvelle comédie à découvrir, signée Quentin Dupieux, avec notamment Jonathan Cohen, Alain Chabat et Anaïs Demoutier. Jacques se rend chez son ami Bruno pour lui annoncer une nouvelle importante. L'humanité tout entière vit dans une simulation. Le film Le Vertige, nouvelle comédie à découvrir au cinéma. Ça se passera à partir du 10 juin prochain. On se retrouve très vite avec d'autres films à découvrir.

Bienvenue dans l'alphabet en chanson aujourd'hui, A comme Isabelle Aubray. Femme de courage et de conviction, l'interprète de La Source n'a jamais abandonné la partie. Tout au long de sa vie, elle s'est battue contre les coups durs du destin, victime de deux accidents. L'un sur la route, l'autre lors d'un numéro de trapèze, la chanteuse est à chaque fois revenue sur le devant de la scène. Son parcours d'artiste est également riche en consécration et en bonheur. L'année 62 est à marquer d'une pierre blanche. Elle remporte dans la foulée le Grand Prix du Festival de la chanson d'Enghien et le Grand Prix de l'Eurovision avec Un premier amour. Un succès qui en appelle d'autres puisqu'Isabelle Aubray triomphe avec Deux amants dans la ville, La Fanette, L'été perdu, Nuit et brouillard, Rêve mon rêve et Les enfants. Dans les années 80, on la retrouve en grande forme avec des textes de Jean-Jacques Goldman, mais Brassens, Brel et Ferrat ne sont jamais bien loin dans son répertoire. Voici Isabelle Aubray, C'est beau la vie.

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1: Voilà, les Proventinales, c'est terminé pour aujourd'hui. On se retrouve demain sur Radio Couleur Sud, la radio de la Provence verte. Je vous souhaite une très très bonne après-midi. À demain.

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1: Bonjour à tous. Aujourd'hui, gros plan sur Carlos Alcaraz. Carlos Alcaraz, né en 2003 en Espagne. Quand il commence à jouer au tennis dès son plus jeune âge, son papa dirige en effet un club, ce qui lui permet de se former très tôt. En février 2018, il a 14 ans lorsqu'il bat le 293e joueur mondial lors d'un tournoi. C'est la première catégorie pour les professionnels qui accèdent ensuite à la catégorie supérieure des tournois Challenger. Ainsi, en avril 2019, à seulement l'âge de 15 ans, le tennisman remporte son premier match à Alicante. Il arrive également en quart de finale de Wimbledon dans la catégorie junior. Enfin, il signe une victoire à Denia qui lui vaut son premier titre professionnel. En 2020, Carlos Alcaraz confirme ses débuts de carrière plus que prometteurs sur le circuit ATP de Rio de Janeiro. Il devient ainsi le plus jeune joueur à gagner une victoire à ce niveau depuis l'année 2013. À l'issue de cette saison, il est considéré comme la révélation de l'année. En 2021, il joue son premier quart de finale du Grand Chelem et confirme ses qualités de joueur précoce. La victoire est toujours au rendez-vous l'année suivante lors du Master 1000 de Madrid où Alcaraz bat Nadal et Djokovic. Il devient ainsi le plus jeune depuis son modèle Nadal à battre son numéro 1 sur terre battue après une nouvelle victoire le 11 septembre 2022 lors de l'US Open. Il arrive en tête du classement ATP et bat une fois encore un record de jeunesse. Le 9 juin 2024, il remporte Roland-Garros face à Alexander Zverev au bout de 4h19 de match et décroche donc son troisième titre du Grand Chelem après ses triomphes à l'US Open 2022 et Wimbledon 2023. Le 8 juin 2025, il remporte Roland-Garros face à Sinner. On se retrouve très vite avec d'autres infos.

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3: Bonjour à tous. Dans l'actualité musicale du jour, Kanye West se produira en Albanie, qui veut devenir un pays de grands événements culturels. Programmé le 11 juillet, il s'inscrit dans une tournée en Europe sérieusement perturbée en raison de ses propos, de ses actions et même de ses chansons. Le rappeur américain Kanye West se produira donc en concert en juillet du côté de Tirana. Le ministre albanais de la Culture l'a certifié lui-même, se félicitant que son pays soit en passe de devenir une destination pour les grands événements culturels. Ce concert, donc programmé le 11 juillet, marque une nouvelle étape pour faire de l'Albanie une destination pour les grands événements culturels, a estimé ce ministre. Une structure spéciale est en cours de construction pour ce concert afin d'accueillir 60 000 personnes. Le rappeur américain, également connu sous le nom de Ye, est connu pour glorifier Adolf Hitler et pour ses diatribes antisémites et haineuses qu'il impute à son trouble bipolaire. En tous les cas, Kanye West, sa tournée qu'il préparerait en Europe en juin et juillet est sérieusement perturbée en raison de ses propos, de ses actions et même de ses chansons. Ses concerts prévus à Londres et en Pologne ont été annulés, ainsi qu'un projet de concert en Suisse. Le Royaume-Uni a indiqué avoir interdit l'entrée au territoire aux chanteurs, ce qui a entraîné l'annulation d'un festival de musique à Londres où il devait se produire 3 soirs en juillet. En Pologne, les gestionnaires du stade où le rappeur devait se produire le 19 juin ont également annulé l'événement. Pour la France, Kanye West a annoncé lui-même le report de son concert prévu le 11 juin à Marseille face à l'opposition des autorités de la ville et du gouvernement. On se retrouve très vite avec d'autres actualités musicales.

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3: Bonjour à tous, dans l'actualité cinéma du jour, on parle de la sortie du film Le Vertige dans les salles de cinéma à partir du 10 juin prochain. Nouvelle comédie à découvrir, signée Quentin Dupieux, avec notamment Jonathan Cohen, Alain Chabat et Anaïs Demoutier. Jacques se rend chez son ami Bruno pour lui annoncer une nouvelle importante. L'humanité tout entière vit dans une simulation. Le film Le Vertige, nouvelle comédie à découvrir au cinéma. Ça se passera à partir du 10 juin prochain. On se retrouve très vite avec d'autres films à découvrir.

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La météo pour ce jeudi 14 mai, fraîcheur et averse au programme de ce jeudi de l'Ascension. Les températures pour ce jeudi matin, 7 degrés pour Paris et Lille, 8 à Strasbourg, 9 degrés à Cherbourg, Lyon et Brest, 10 à Toulouse, 11 degrés pour Bordeaux, 12 à Biarritz et Marseille, 13 degrés à Perpignan et Nice et 15 degrés à Bastia. Et pour ce jeudi après-midi, entre 11 et 13 degrés sur une moitié nord, il fera 11 degrés sur la Bretagne, 12 en Normandie, sur les Hauts-de-France, en Ile-de-France et en Centre-Val de Loire, et 13 degrés sur le Grand Est. Et dans la moitié sud, entre 13 et 20 degrés, 13 degrés dans la vallée du Rhône, 14 sur l'Occitanie, entre 14 et 15 degrés sur la Nouvelle-Aquitaine, 18 en Corse et de 18 à 20 degrés sur la Côte d'Azur et sur le Golfe du Lion. 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
1: Bonjour à tous. Aujourd'hui, gros plan sur Carlos Alcaraz. Carlos Alcaraz, né en 2003 en Espagne. Quand il commence à jouer au tennis dès son plus jeune âge, son papa dirige en effet un club, ce qui lui permet de se former très tôt. En février 2018, il a 14 ans lorsqu'il bat le 293e joueur mondial lors d'un tournoi. C'est la première catégorie pour les professionnels qui accèdent ensuite à la catégorie supérieure des tournois Challenger. Ainsi, en avril 2019, à seulement l'âge de 15 ans, le tennisman remporte son premier match à Alicante. Il arrive également en quart de finale de Wimbledon dans la catégorie junior. Enfin, il signe une victoire à Denia qui lui vaut son premier titre professionnel. En 2020, Carlos Alcaraz confirme ses débuts de carrière plus que prometteurs sur le circuit ATP de Rio de Janeiro. Il devient ainsi le plus jeune joueur à gagner une victoire à ce niveau depuis l'année 2013. À l'issue de cette saison, il est considéré comme la révélation de l'année. En 2021, il joue son premier quart de finale du Grand Chelem et confirme ses qualités de joueur précoce. La victoire est toujours au rendez-vous l'année suivante lors du Master 1000 de Madrid où Alcaraz bat Nadal et Djokovic. Il devient ainsi le plus jeune depuis son modèle Nadal à battre son numéro 1 sur terre battue après une nouvelle victoire le 11 septembre 2022 lors de l'US Open. Il arrive en tête du classement ATP et bat une fois encore un record de jeunesse. Le 9 juin 2024, il remporte Roland-Garros face à Alexander Zverev. Au bout de 4h19 de match, il décroche donc son troisième titre du Grand Chelem. Après ses triomphes à l'US Open 2022 et Wimbledon 2023, le 8 juin 2025, il remporte Roland-Garros face à Sinner. On se retrouve très vite avec d'autres infos.
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1: Bonjour. 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Le marché de Roquebaron met à l'honneur les produits bio et locaux de la région, place de la Mairie, de 8h à 13h. Goûtez aux produits du terroir et découvrez l'artisanat local au marché de la Roquebrussane, place Guette, de 8h à 13h. Enfin, ne manquez pas la boucherie chevaline itinérante du marché de Sainte-Anastasie-sur-Issole, place des Serrages, de 8h30 à 9h. Mon conseil du jour, n'oubliez pas d'apporter votre sac isotherme pour garder vos aliments frais. Bonne balade sur les marchés de la Provence verte.
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1: Bonjour, football tout d'abord. Le Paris Saint-Germain ouvrira les portes du Parc des Princes le samedi 30 mai pour permettre à ses supporters de suivre la finale de la Ligue des Champions sur écran géant. Le club parisien affrontera Arsenal à la Puskás Arena de Budapest. Il s'agit de la deuxième finale européenne consécutive pour les Parisiens qui avaient remporté la compétition la saison dernière. Le dispositif reprend celui mis en place lors du précédent sacre. Des écrans seront installés au centre de la pelouse pour accueillir les fans n'ayant pas fait le déplacement. Par ailleurs, initialement prévu le 11 avril entre les deux quarts de finale de Ligue des Champions du PSG face à Liverpool, le choc de la Ligue 1 entre Lens et les Parisiens sera joué ce mercredi 13 mai à Bollaert. Difficile vainqueur de Brest dimanche soir 1-0, le club de la capitale possède 6 points d'avance sur son dauphin artésien et une différence de but quasiment insurmontable, plus 44 contre plus 29, alors qu'il ne reste qu'un match à disputer pour la suite. Tennis, le numéro 1 mondial Jannik Sinner a remporté hier son 31e match de rang en Masters 1000, égalant ainsi un record établi par le Serbe Novak Djokovic. L'Italien s'est imposé face à son compatriote Andrea Pellegrino, 6-2, 6-3 en 8e de finale du tournoi de Rome. Cyclisme, l'équatorien Jonathan Narváez a remporté au sprint la 4e étape du Giro. 3e, Giulio Ciccone s'empare du maillot rose. L'ancien leader Guillermo Thomas Silva ayant craqué dans le col de la 2e catégorie qui était au programme hier. MotoGP, Francesco Bagnaia sera le seul pilote Ducati Lenovo ce week-end lors du Grand Prix de Barcelone. Le pilote italien devra faire son coéquipier champion du monde en titre, Marc Marquez, blessé samedi au Mans et qui ne sera pas remplacé. L'écurie italienne a en effet fait savoir hier que le timing était trop court pour trouver un remplaçant à l'Espagnol opéré dimanche du pied et de l'épaule. C'est la fin de ce Flash Sport, une très bonne journée à toutes et à tous.
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2: Salut à tous et bienvenue dans Deux Chansons Une Voix, le rendez-vous musical où l'on découvre les artistes à travers deux titres, deux ambiances, mais toujours la même voix. Cette semaine, au programme La Petite Culotte, Elliot, Faudel, Bon Intendeur, Miley Cyrus et La Story qui sera consacrée à Avicii, La Story avec Gauthier. Mais pour commencer, une artiste qui s'apprête à faire son grand retour à Paris, une légende de la chanson, Céline Dion. Une carrière exceptionnelle de plus de 40 ans, Céline Dion s'impose comme l'une des plus grandes voix de la musique internationale. Elle est révélée très jeune et rapidement le public francophone l'adore avant de connaître un succès planétaire avec des titres en anglais. Sa voix puissante, sa maîtrise technique et son émotion unique lui permettent de traverser les générations et de marquer l'histoire de la musique. Elle enchaîne les succès, les tournées mondiales et les résidences mythiques à Las Vegas, devenant une véritable icône. Une bonne nouvelle pour tous ses fans, Céline Dion fera son grand retour à la rentrée pour des spectacles exceptionnel, un événement très attendu. On commence avec Parler à mon père, une chanson intime et touchante, pleine d'émotions, et on continuera avec son nouveau titre Dansons, collaboration avec Jean-Jacques Goldman qui collabore avec Céline Dion depuis l'album 2. Dansons qui marque un retour musical tant

Deux chansons, une voix, avec une star incontournable de la pop internationale, Miley Cyrus, révélée très jeune grâce à des séries de Disney. Elle a su évoluer au fil des années pour s'imposer comme une véritable artiste complète, capable de passer de la pop au rock. Une vraie identité, beaucoup de personnalité. On démarre avec ce tube, Flowers, succès mondial devenu un hymne à l'indépendance. Et on continuera avec Miley Cyrus et un extrait de l'univers de Avatar, Dream As One, une chanson plus aérienne et émotionnelle.

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On continue dans deux chansons une voix avec Bon Entendeur, un collectif qui revisite les classiques avec une touche électro-moderne. Leur concept, remettre au goût du jour des voix emblématiques en les mêlant à des productions actuelles élégantes et très efficaces. On démarre avec Fio Maravilla avec la voix de Véronique Sanson, un titre revisité avec beaucoup de fraîcheur, et on continuera avec leur dernière production Mourir sur scène, hommage modernisé au classique de Dalida. Juste après, ça sera la story de Gauthier et cette semaine avec Avicii.

Cette semaine dans deux chansons, une voix, la story nous emmène dans l'univers d'un DJ qui a marqué toute une génération, Avicii. De son vrai nom Tim Bergling, Avicii s'impose au début des années 2010 comme l'un des pionniers de l'électro moderne. Il révolutionne le genre en mélangeant musique électronique, pop et influence folk, créant un son unique et immédiatement reconnaissable. Très vite, ses titres deviennent des succès mondiaux, portés par des mélodies puissantes et des émotions fortes. Avicii, c'est aussi une capacité rare à toucher le public, bien au-delà des clubs. On commence avec Taste the Feeling, un morceau fédérateur, devenu un hymne international. Et on continue avec Heaven, un titre particulièrement émouvant, sorti après sa disparition, et qui résonne comme un hommage à son talent et à son héritage musical.

0: Deux chansons, une voix, avec une voix emblématique de la scène franco-orientale, Fedel. Il a été révélé à la fin des années 90, il s'impose avec un style mêlant pop, raï et influence méditerranéenne et des titres qui ont marqué toute une génération. On démarre avec Mon Pays, un morceau fort, chargé d'émotion et d'identité, et puis on continuera avec son nouveau titre Champion, en laborant en collaboration avec Mombi, un hymne puissant et fédérateur.
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Deux chansons, une voix avec Elliot. Il a été sélectionné pour l'Eurovision 2022, Eurovision France. Hein. C'était l'un des artistes qui avait été sélectionné pour représenter la France. C'est un artiste à suivre avec un univers moderne et des textes sensibles qui parlent de sa génération. On va démarrer justement avec ce titre La Tempête, un titre intense et chargé d'émotions. Et puis on reste avec Elliot avec son nouveau single qui s'appelle On s'oubliera, un titre plus posé et plus introspectif.

Pour conclure ce numéro de Deux chansons, une voix, on termine avec La Petite Culotte, un univers festif et décalé avec des titres qui sentent bon l'été et la bonne humeur. On démarre avec ce tube, La Goffa Lolita, un morceau entraînant qui ne passe pas inaperçu. Et on continuera avec le titre que vous risquez d'entendre tout cet été. C'est le nouveau single de La Petite Culotte, Cantalo. Voici la fin de ce numéro de Deux chansons, une voix. Merci d'avoir été avec nous. Si vous voulez réécouter cette émission, rendez-vous sur notre page Facebook ou sur Mixcloud. À très vite et à très bientôt pour un nouveau voyage musical. Bye bye.

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0: La météo pour ce jeudi 14 mai, fraîcheur et averse au programme de ce jeudi de l'Ascension. Les températures pour ce jeudi matin, 7 degrés pour Paris et Lille, 8 à Strasbourg, 9 degrés à Cherbourg, Lyon et Brest, 10 à Toulouse, 11 degrés pour Bordeaux, 12 à Biarritz et Marseille, 13 degrés à Perpignan et Nice et 15 degrés à Bastia. Et pour ce jeudi après-midi, entre 11 et 13 degrés sur une moitié nord, il fera 11 degrés sur la Bretagne, 12 en Normandie, sur les Hauts-de-France, en Ile-de-France et en Centre-Val de Loire, et 13 degrés sur le Grand Est. Et dans la moitié sud, entre 13 et 20 degrés, 13 degrés dans la vallée du Rhône, 14 sur l'Occitanie, entre 14 et 15 degrés sur la Nouvelle-Aquitaine, 18 en Corse et de 18 à 20 degrés sur la Côte d'Azur et sur le Golfe du Lion.
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4: Oui. Un nouveau jour se lève.
5: Ou peut-être une nuit.
4: Au son.
6: Près d'un lac, non?
5: Près d'un lac.
4: Des affreux Jojo.
6: Tu t'étais endormi?
5: Ouais.
4: Quand soudain, tremblant comme le ciel.
5: Moi, j'avais
4: vous écoutez donc les affreux Jojo avec Jérôme, Laurence,
5: ouais.
4: Raymond et moi-même. On a l'air bien parti. Vous entendez, il y a une ambiance de malade dans le studio.
5: Ouais.
4: Voilà, c'est
5: ouais.
4: Ça.
5: Ouais.
4: Non, il faut savoir que on enregistre un dimanche, voilà, et que. D'accord. Et que nous partons en croisière, donc on s'en fout, on a gagné au loto.
6: Oh, le vent qui souffle
4: dans
6: casse.
4: Les
5: cheveux. On se casse. Ah ouais, je sais pas.
4: Tu pètes les plombs, mon Jérôme.
5: Love Boat, c'est... hein.
4: Mais oui.
5: Non, parce que là, vous l'avez pas comme ça.
6: Est-ce que je peux vous raconter une petite anecdote, les amis?
7: Même pas renversé dans l'ordinateur.
5: Non, attention.
6: Je peux vous raconter une petite anecdote?
5: Alors, ce qu'il y a de mieux avec cette chanson, c'est que vous la gardez 2-3 heures en tête,
4: ouais.
5: À peu près.
4: Ouais, à peu près.
5: Voilà.
6: Mais par contre, il faut savoir qu'elle ne parle pas à tout le monde.
5: Oh, là-bas, enfin, là, quand même, la musique
6: attends,
5: de la bande originale,
6: tu sais, est-ce
5: quoi.
6: Que vous savez quand je me suis rendu compte que j'avais grandi, pour pas dire vieilli? J'ai fait un sketch, c'était pour la semaine de la mobilité. J'ai été contactée par une agence qui m'a demandé de faire des sketchs, c'était déjà chelou, j'ai dit oui, je sais pas pourquoi, qui m'a demandé de faire des sketchs le matin pour les usagers des bus. Des autobus, c'était okay. pour dire qu'il y avait vraiment une grosse ambiance dans les transports en commun.
5: Ah oui, il y a une ambiance de merde, oui.
6: Alors attends, mon objectif c'était de faire bouger les gens. Je me dis ouais, je vais écrire un sketch et je vais faire de l'interactif, ok. Alors on m'a dit oui, tu vas voir Laurence, ça va être super. Tu vas aller récupérer à 6h30 les gens devant chez eux, tu vois, dans les petits villages, et ils vont aller à leur lieu de travail. Je dis oui, d'accord, bon, ok, pourquoi pas. Et après on m'a dit oui, tu vas voir, c'est des lycéens. J'ai fait oulala, ça va être chaud. Et je vous jure, c'est vrai. Donc en fait, de 6h30 à 8h, il fallait que j'anime un bus parce qu'ils arrivaient à 8h au lycée.
5: Ah, donc
6: c'est vrai de vrai.
5: Quand, le matin,
6: ah,
5: quand ils
6: oui,
5: ont
6: des lycéens.
5: Dans le cul,
6: non, mais attends,
5: ah,
6: des
5: oui.
6: Lycéens et tout. Et je dis, ok, je me démonte pas. Et j'ai écrit un sketch où, en gros, je prenais donc dans l'assemblée deux personnes, donc un garçon et une fille, c'était une histoire d'amour. Je leur avais écrit en fait leur texte et en gros, ils devaient se rencontrer. Ils se rencontraient dans le bus, ils tombaient amoureux. Et tous les gens qui ne faisaient pas partie du sketch, il y avait quatre personnages principaux, mais tous les autres faisaient les jingles. De ding ding ding, l'heure, tu sais, l'horloge parlante, il est 7h12. Brandon voit Brigitte pour la première fois. Ah bonjour, ça va? Enfin voilà, donc j'avais monté un truc comme ça. Et comme tout le monde participait, ils étaient vraiment au taquet. Sauf qu'à un moment donné, alors petite particularité, j'avais une radio qui m'accompagnait parce que c'était enregistré et ensuite c'était diffusé à la radio pour dire que vraiment il y avait une grosse ambiance dans les bus et qu'il fallait prendre les bus. C'était ça la finalité du truc. Sauf qu'au milieu de mon sketch, au moment du coup de foudre, et je leur dis, et là, vous imaginez? Je vais vous demander de faire la musique de La Croisière s'amuse. Et là, un moment de solitude. Ils étaient au taquet juste avant. Là, ils m'ont regardé avec des yeux, mais énormes. Genre, mais qu'est-ce qu'elle dit, la dame?
4: Vas-y, mais de quoi elle parle, la franchise?
6: Mais non, mais c'était vraiment ça. Et donc, du coup, je leur ai fait, mais oui, vous savez, la Croisière s'amuse. Vous imaginez, hein. Là, il doit être 7h10, ils sortent du lit. Et moi, je suis là, au milieu du bus, avec mon micro, en train de faire. Imaginez, avec le vent dans les cheveux, Moi, j'étais au taquet. Moi, j'étais au bord de. Enfin, tu vois,
5: j'étais
6: dans le bateau, moi.
5: Mode, quoi. Ben
6: ah,
5: oui.
6: Bah oui, moi, j'étais dans le bateau avec le. Comment il s'appelait? Avec le capitaine. Avec le chirurgien, là, tu vois, avec tout, tu vois, ils
5: looping,
6: étaient
5: tout ça,
6: quoi.
5: Tout ça, quoi.
6: Ah, oui, c'est et ben voilà, ça a été un moment de solitude terrible parce qu'il n'y en avait aucun.
5: Il aurait fallu que tu dises une chanson de Ouais Dja Dja ou je sais pas quoi. Là.
6: Et là, je me suis rendu compte
5: que
6: ouais,
5: Dja Dja,
7: que t'étais vieille.
6: Vieilli, ouais.
3: Alors que t'aurais demandé la musique de Thierry Lafront, t'aurais pas eu de problème.
6: Ça serait passé nickel. Mais donc voilà, donc ouais, conflit de génération, c'est là où je me suis dit, ou
5: bah. Ah, mais là, il faut que tu te mettes une enceinte connectée, tu vois, que tu leur passes la musique avant.
6: Ça, c'est d'antan, mais c'est pour te dire, j'avais 25 ans à l'époque, tu vois, donc c'était.
4: Ah oui, c'était il y a 20 ans.
6: C'était il y a 20 ans presque. Non, c'était très, très. Voilà. Donc ça ne parle pas tout le monde. Mais par contre, ça parle beaucoup la génération 80 quand même.
5: Ah bah oui, de toute façon, c'est la meilleure. Ça, c'est les années 80, tu peux faire toutes les soirées du monde que tu veux.
6: Ouais.
5: Les mariages, tout ça, t'es là où tu t'éclates le plus.
6: Années 80. T'es une rosta.
5: Ah, là, ah oui, années 80, c'est terrible. Ah nous, on se...
4: Bon, on a parlé de moments de solitude, on va finir par un moment de solitude. Est-ce que vous connaissez l'histoire du zéro qui rencontre un 8 dans la rue? Bon, allez, ça va comme ça, on se retrouve.
6: Non,
4: c'est pour ça.
5: Mais fini là.
4: Bon, c'est un zéro qui rencontre un 8 dans la rue qui lui dit « Oh, t'as mis une ceinture ?» Bon, allez, voilà, c'est mignon, c'est bien.
5: Et on en avait fait plein du coup après.
6: Genre flic, flac, la girafe, tout ça.
5: Non, mais les chiffres aussi.
6: Ah, c'était quoi avec les chiffres?
5: Je sais plus, c'est genre le 4, ah, t'as, c'est une chaise.
4: Bon, oui. Moment de solitude. Non, ouais, c'était ça le truc.
6: Le 4.
4: Allez, on se retrouve.
3: Le 9, il rencontre un 6, il t'a peut-être dans le cul.
6: C'était ça. On n'avait pas dit aussi, genre, oui, il y a 3 éléphants dans un frigo, comment tu fais pour rentrer 3 éléphants dans un frigo? Et on n'avait pas dit ça?
5: Non.
3: À quoi tu reconnais qu'il y a 3 éléphants qui sont rentrés dans un frigo?
6: Ah.
3: Et après, là. Aux traces de pas qu'il y a sur le beurre.
4: On n'avait pas dit que c'était la pause, surtout.
6: Ah, pardon. Hein,
5: et le 8 qui croise un 3, du putain, t'es à moitié con.
4: Alors, bon, allez, c'est la pause. On se retrouve dans quelques secondes. Ou non, secondes, non.
5: Ouais,
3: demain.
4: Non, j'ai toujours été un peu rapide.
5: Oh, merde, vos gueules.
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1: Oui, c'était un peu brouillon.
2: Non.
1: C'était un petit peu brouillon, mais on va repartir sur les chiffres. Les chiffres qui nous font rire. Non, c'est pas vrai. Jérôme.
2: Qu'est-ce que quoi, comment, bisous?
1: Il me semble que tu avais quelque chose à partager avec nous.
2: Ah oui! Ah, mais c'est vrai, dis donc!
3: On peut aller si vous voulez.
2: Ah non!
4: Oui, parce que
3: moi, j'avais rien. Je suis en train de lire, il y a un couple, ils sont au cinéma, et la fille, elle dit à son fiancé, elle lui dit, je crois que le gars d'à côté se masturbe. Le mec, il lui fait, qu'est-ce qui te fait penser ça? Mais il utilise ma main.
2: Est-ce qu'on avait, on a dit qu'on la validait pas, celle-là, non? On n'en a pas parlé?
3: Je la trouve bien, moi.
1: Allez, est-ce qu'on pourrait avoir la première blague de l'émission, s'il te plaît? La blague à Raymond, avec le jingle, s'il vous plaît, cette fois.
4: Ah, parce que là, c'est la démarrer l'émission, là.
3: Ça fait un quart d'heure que j'aide mon fils à chercher son paquet de bonbons que j'ai mangé hier soir. Alors, la blague. Je sais plus où elle est. Je voulais que Zenana, voilà. Donc, la blague. Je sais plus
1: oui,
3: où elle est.
1: S'il te plaît.
3: Voilà. Alors, ça se passe à l'école.
4: On va t'aider, nous.
3: Et en plus, j'ai pas besoin. C'est moi qui l'ai mise. Ça se passe à l'école et l'institutrice, elle dit, voyons, allez, on va voir un peu, ce que, alors, qui a de l'ambition, là? Bébert, que voulez-vous être quand vous serez plus grand? Bébert, il répond, moi, je veux être milliardaire, fréquenter les plus belles boîtes de nuit, les plus belles discothèques, les hôtels avec piscine, trouver la plus belle salope, lui acheter une Ferrari à 1 million d'euros, un appartement à Copacabana, une villa à Paris, un jet privé pour voyager partout dans le monde, une carte de crédit sans limite et lui faire l'amour 3 fois par jour. Bon, l'institutrice, elle est un peu choquée par ce qu'il vient de dire. Mes mères, elle dit, on va interroger les filles. Elle dit, et toi, Laurence, qu'est-ce que tu veux faire plus tard? Elle dit, moi, je veux être la salope de bébé.
2: Oh, c'est qui,
1: Laurence?

0: Je ne dormais pas.
1: Nous, les femmes, quand on dit je serai prête dans 5 minutes,
2: okay,
1: c'est exactement la même chose que quand vous, messieurs, vous dites je rentre dans 5 minutes. C'est vrai, ça, hein?
0: Non, absolument pas.
1: Non,
0: bon. Bon, je suis tout à l'heure.
2: Hein?
0: Non, hein? je crois qu'on a un appel. L'appel d'un auditeur.
2: Allez.
0: Oui, allez, c'est parti.
2: Un facile.
0: Alors, je vous donne le nom civil et vous me donnez le nom de...
2: Ah oui, les Américains, toujours.
0: Toujours les Américains. Les stars Americans.
2: Alors, très facile, Norma Jean Baker.
1: Josephine Baker. Non, non.
2: Norma Jean Baker.
0: Norma Jean
2: oh,
0: Baker.
2: Oh, merde.
0: Magic Johnson.
2: Poupoupidou, quoi.
0: Ah oui.
1: Marie Monroe.
2: Bah oui,
0: Betty Boop.
3: Oui, j'aurais dit Betty Boop aussi.
2: Allez, un truc hyper dur. Attention, vous êtes prêts? Même Laurence va répondre. William Bradley Pitt.
3: Brad.
0: William Shakespeare. Jackie Chan.
2: Alain Delon, non. On a dit des Américains. Brad Pitt, mais bien sûr.
3: Comment il s'appelait exactement?
2: William Bradley Pitt.
3: D'accord. Bon, c'est encore sexy. Ouais, tu vois, et ben lui, ça lui va encore bien.
2: Ouais.
3: Tu vois,
2: il y a plein de trucs qui vont bien à lui.
0: Ouais, oui, non, mais c'est grave. Ça. Il pourrait s'appeler Maurice, si, que ça lui irait quand même.
1: Ouais, même Gillette, hein.
2: Ouais.
3: Ouais, ça lui va bien. Et quel âge il a maintenant, là?
1: Plus.
2: Je ne sais pas.
3: Pour démonter un peu le mythe.
2: Par contre, c'est j'ai vu un truc qui m'a tué un peu, c'est Tom Cruise, sa sœur jumelle. Tom Cruise, je crois qu'il a plus de 60 balais.
0: Ouais.
2: Et tu le vois, on dirait qu'il a 35 ans.
0: Oui, bah oui, sans problème.
2: Mais naturel, hein, pas un cheveu blanc, rien.
3: Quand tu dis naturel, tu penses qu'il a rien fait ou
1: je crois qu'il est tout petit, Tom Cruise.
3: Oui.
2: 1m58.
0: Ah bon?
2: Par contre, on l'appelle la poutre de Bamako.
1: Ça va.
2: Dès qu'ils sont petits, de toute façon, ils ont des gros machins.
3: Pour, c'est pas sûr ça. Enfin, moi, ça me rappelle un copain. Bah, pardon.
0: Et moi, d'ailleurs, je suis tout petit.
1: Je suis pas très grand, hein.
2: Veronica Louise Ciccione.
0: Véronique Sanson.
1: Oh la Ciccolina.
0: Attends, il finit son café.
2: La Ciccolina était italienne. On parle de star américaine.
0: Ah, Nina Simone.
2: Mais Véronica Louise Ciccone. Ciccone.
0: Véronique.
2: Qui Like Virgin, tout ça, quoi.
0: Ah, Madonna.
2: Mais oui, Madonna.
0: Mais oui, bien sûr, Like Virgin.
3: Ah, mais oui, bien sûr.
0: Mais oui. Attends, mets sur pause. On revient. Voilà.
2: Ah ouais?
0: Oui, tu mets sur pause, on revient. Voilà, à tout de suite.
2: Ouais.
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1: On continue mon jeu ?
2: Allez.
1: Allez, encore deux.
2: Allons, vas-y.
1: Marshall Mathers, rappeur américain.
2: Ah, Eminem.
1: Eminem. Donc M et M, Marshall Mathers.
2: Ah,
1: ok. Si je t'emmerde, Laurence, tu le dis. C'est pas.
3: Bah attends, aucun problème.
2: Elle a son courrier en retard.
4: C'est pas des bonbons, Eminem.
1: Aussi pareil. Paul Husson.
4: Oh, Paul Husson.
2: Paul McCartney.
1: Non, leader d'un groupe quand même un peu connu. Et quand je dis connu, non connu.
2: Yannu.
1: Oui, d'accord. C'est le chat. C'est le chat qui aboie.
4: C'est encore le chat. Alors.
2: Paul Hudson. Paul Hudson.
1: U2.
2: Ah, U2, oui.
1: Mais U2.
2: Ah, mais et je l'ai jamais son nom à lui.
4: Mais Bono.
1: Bono.
2: Ah, mais oui. Et c'est quoi le rapport avec son nom ? Non, je suis désolé, c'est n'importe quoi. Ça.
1: Non, non, il n'y a pas. Attention, très facile. Reginald Dwight.
2: Très facile. Pourquoi très facile ?
1: Je ne sais pas.
2: Parce qu'il y a un indice dans son nom ? Non, il n'y a rien du tout.
1: Alors, mais alors, tu vois,
2: rien du tout.
1: Ah, mais c'est rien.
2: Alors, acteur ?
1: Pianiste, chanteur. Lunettes un peu machin, un peu...
4: Elton John.
1: Voilà.
2: Il est américain, lui, Elton John ?
1: Non, il est... Non, mais il vit aux États-Unis. Mais il est anglais.
2: Oh, mais...
4: Ah ouais,
2: oh,
4: bah alors,
2: oh là là
4: voilà.
3: Ah non, alors, mais attends, non, mais... Oh. Ah non, pardon. J'ai trompé.
1: Catherine Hudson.
2: Catherine Deneuve.
1: An American.
4: Catherine.
2: Ah oui, pardon. Catherine Deneuve.
1: Oui, elle a gardé le prénom en petit.
2: Cat.
1: Un peu plus long.
3: Ryan.
4: Cadbury.
2: Kate. Catherine.
1: Cat sec.
4: Cathy Perry. Cathy Perry.
1: Bon. Mais oui.
2: Mais oui.
3: Mais oui.
1: Alicia Besmore.
2: Alicia Keys.
4: Qu'est-ce qu'elle a gardé ?
1: Absolument rien. Et puis rien de rien.
2: Non.
3: Rien de rien. C'est
1: comme Bono et comme Moby, tu vois, ouais, c'est rien.
2: Ouais.
1: C'est une couleur.
2: Café, que j'aime ta couleur.
3: Red.
1: Tu
3: dis une couleur, moi je dis ce qui me vient.
1: Ouais, mais est-ce que tu connais quelqu'un de célèbre qui s'appelle Red ?
3: Oui, Axel.
2: Axel Red.
1: Ah ouais,
3: mais elle n'est pas américaine.
1: Hey.
2: Sa cousine, Axel Red.
1: Allez, une couleur.
3: Yellow. Rouge.
1: Non, non.
2: Blue.
4: John. Blue.
1: Ah ouais, ouais.
2: Eva Green.
1: Eva Green. Oh, bien, Eva Green.
2: Super Green.
1: Il y a James Black aussi.
2: Oui, Jack Black.
1: Jack Black, pardon. Oui.
2: Non, c'est pas Green, c'est pas
1: non,
2: Blue, c'est pas
1: non,
2: Red.
1: Non,
2: c'est pas Yellow. Mais c'est une couleur en anglais, d'ailleurs.
1: Oui.
2: Pink.
1: Mais
4: oh,
1: oui.
4: Oh.
3: Je
4: pink. La grosse salope rose. Je pink. Non, la grosse cochonne rose.
1: Allez, Stéphanie...
2: De Monaco.
3: Bah oui. Vous pouvez répéter la question ?
1: Germanotta.
2: Actrice.
1: Gros tube, dernièrement, gros tube.
3: Ah,
2: ah c'était un homme avant, alors.
3: Appelle.
1: Gros tube avec... elle a fait un duo avec un acteur américain.
2: Ah, mais oui. Lala. Lady Gaga. Oui, Gaga.
1: Lady Gaga. Voilà,
3: et comment
1: Lady
3: elle s'appelle
1: Gaga.
3: C'est quoi son nom
1: Stéphanie Germanotta.
3: Ah ouais.
1: Ouais, elle a eu bien fait de faire...
2: Oui.
1: Et Lady Gaga, vous savez ?
2: Oui.
1: Oui.
3: Quoi ?
1: Lady Gaga.
3: Oui, qu'est-ce qu'on
2: fait ? C'est une chanteuse quand même un peu connue.
1: Non, mais pourquoi elle a pris Lady Gaga ?
3: Parce que
1: Radio Gaga de Queen.
2: Oui.
1: Et Lady parce que c'est une fille, peut-être, je sais pas.
2: Ah oui.
3: Ah d'accord.
2: Ouais, peut-être.
3: Ouais. C'est une demi-réponse, quoi.
1: Ouais, bon, mais. et puis de toute façon, t'as que ça, et puis c'est tout. Hein.
3: Non, voilà. Non, mais d'accord, mais on le prend.
1: Attends, on va régler ça à la pause, tu vas voir.
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1: Il était une fois une petite fille tout le temps vêtue d'un chaperon rouge. Tous ses amis et même sa mère l'appelaient Petit Chaperon Rouge, au point que certains ne connaissaient même pas son vrai prénom, et ceux qui le savaient avaient fini par l'oublier. Mais nous l'appellerons... Ah merde, comment elle s'appelait déjà ? Bon bah, nous ferons comme tout le monde, nous l'appellerons Petit Chaperon Rouge. Cette fille était très gentille et très serviable. Aussi, par un beau matin de printemps, sa mère lui demanda « Veux-tu bien, s'il te plaît, apporter ce panier à ta mère grand qui vit de l'autre côté de la forêt ?» Le petit chaperon rouge prit donc le panier dans lequel il y avait un peu de pain rassis, une boîte de pâté de phoque et une bouteille de vodka. Vodka, oui, car la grand-maman était russe de naissance, polonaise d'adoption et alcoolique de confession. La petite fille chantonnait donc sur le sentier. La la, le schtroumpf la, poum, et trébucha sur une racine. Le genou légèrement écorché, elle décida de boire un petit gorgeon de vodka pour se redonner du cœur à l'ouvrage. Elle repartit de plus belle et finit par arriver à une bifurcation. Elle hésita un moment et ne sachant quel chemin prendre, elle s'envoyait un petit peu de vodka pour se donner du cœur à l'ouvrage. Enfin décidée, elle opta pour le chemin de gauche qui était un raccourci, mais elle se vautra lamentablement en glissant sur un caillou. « Oh non, merde !» Elle but donc un autre gorgeon. Et c'était ce moment que surgit un loup. Il lui adressa la parole et lui tire ce langage. « Oh machine, t'as pas l'air dans ton assiette, ça va ?» Le petit chaperon rouge, surprise par cette rencontre, dut à nouveau boire un petit gorgeon pour se remettre de ses émotions et dit ensuite au loup. Ouais, ça va impec. La tailleur plutôt cool, hein, pour un loup. Moi, je vais chez la vieille, la mère grand, pour lui apporter ce petit panier. C'est la maison bleue adossée à la colline. On y vient à pied, on frappe pas. Non, là, je me suis vautré, mais j'y retourne, hein.
2: Le loup lui répondit. Prends plutôt le chemin de droite, petit chaperon rouge. Ce chemin est beaucoup moins caillouteux et plus pratique pour toi.
1: Ok, tu dois avoir raison. Et sans plus de raisonnement, le petit chaperon rouge prit le chemin de droite alors que le perfide loup prit celui de gauche. Il arriva donc à la maison de Mère Grand, frappa à la porte et prit une voix de pucelle.
3: « Mère Grand, c'est moi le petit chaperon rouge, je vous apporte votre panier. »«
4: Oui, entre mon enfant, tourne la bobinette et la chevillette charra. »
1: Le loup entra donc et ne fit qu'une bouchée de la vieille qui, à 10h du mat, était déjà complètement beurrée. Il prit ensuite une robe de chambre et un bonnet de nuit dans l'armoire, attendant patiemment l'arrivée de celle qui lui servirait de dessert. 3h30 plus tard, le petit chaperon rouge frappa à la porte, tenant toujours à la main son panier, qui ne contenait plus que du pain rassis, un fond de boîte de pâté, et frappa à la porte.
5: « Mère grand, c'est moi, le petit chaperon Georges !»
1: Le loup reprit alors sa voix de vieille fiotte et lui dit «
4: Entre, mon enfant, j'ouvrira.
5: Je veux bien, mais j'y arrive pas, je trouve pas le ch'trouvillette. »
1: Le loup alla donc ouvrir la porte et retourna se coucher aussi sec. Le petit chaperon rouge entra en titubant et se mit à son chevet.
5: Oh, mère grand, comme t'as des grands yeux, des grandes oreilles et des grandes dents. Et puis tu pourrais te raser un peu sa pique quand on fait les bisous.
4: Et puis tu pues de la gueule aussi, t'as bouffé un truc moisi ou quoi ? Et au moment où le loup ouvrit sa gueule pour avaler le petit chaperon rouge, il sentit quelque chose bouger dans son ventre, suivi du bruit caractéristique du réamorçage d'un fusil à pompe.
1: S'en suivit une grande déflagration et d'une volée de plomb qui déchiquetèrent en lambeaux le ventre du loup. Mère Grand sortit de la carcasse de l'animal, le canon de son fusil à pompe calibre 12 encore fumant.
4: Il a oublié de mâcher, ce con ! Quand t'avales une russe mi-polonaise, faut faire gaffe à l'indigestion, enfoiré !
1: Le petit chaperon rouge sombra par la suite dans un coma éthylique dont elle ne se réveilla que 3 heures plus tard. C'était son 4e de la semaine, on était mardi. À 16 ans, elle rentra en cure de désintox et trouva la voix du Seigneur un an plus tard. Mère Grand, quant à elle, ne but plus jamais une seule goutte de vodka. Fin.
6: Je sais pas si c'est exactement... Enfin, moi, c'est parce que...
7: Moi, j'avais...
8: C'est... Mais si, moi, j'ai entendu dire, c'est la vraie version.
1: Mot pour mot.
8: Oui.
6: Ah, il l'a arrangé pour les enfants, alors, c'est ça.
1: Obligé, mais bien sûr. D'ailleurs... Quand on parle de dessins animés pour les enfants, de trucs mignons et tout, qu'on pense à Disney, je voudrais pas dire, mais il y a un peu de l'entubage quand même. Hein, parce que Bambi, si on me demande comment va ta maman Bambi, il est pas bien quand même, on est d'accord. Le Roi Lion, pareil. Nemo, pareil. Je suis désolé, mais Disney, c'est soi-disant pour les enfants, mais à chaque fois, ils font canner les parents.
6: Hein. Ouais.
1: C'est quand même pas...
6: Il meurt, mais on s'en rend pas compte.
1: Non, c'est bien fait, quoi. C'est mignon.
6: Mais c'est bien Walt Disney.
1: Oui, non mais attention, je critique pas, hein. Moi je suis le premier. Hein.
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1: Laurence.
2: Oui.
1: Qu'est-ce que... De quoi donc?
2: Qu'est-ce que quoi?
1: Qu'est-ce que pourquoi, tu vas nous parler
2: pourquoi
1: de...
2: Pourquoi pas bisous? Est-ce que... Alors, écoutez, vous avez le choix. Soit une petite chronique santé, soit une petite expression. Qu'est-ce qui pourrait plaisir?
3: Ah, une expression. Allez, ça fait
4: allez,
3: longtemps.
4: Allez, on va changer.
2: Expression.
5: Allez,
2: ouais.
5: Une allez, à demi, ouais, bon, aussi.
2: Alors, si par exemple, je vous dis, mes affreux, donc, je vous rappelle le principe de ce petit jeu, c'est que je vais vous donner une phrase, il va falloir trouver l'expression qui correspond, et ensuite, découvrir la genèse, hein, quoi, quand, pourquoi, comment, bisous. C'était pour toi, la genèse. Ouais. Alors, si je vous dis, on dit de lui qu'il n'est pas très futé. Une expression qui correspond à ça, s'il vous plaît, mes affreux.
5: Il est fin comme du gros sel.
2: Il est fin comme du gros sel.
4: Comme un balai.
2: Et con comme un balai.
3: Comme
2: c'est un pas exactement
4: ça. Comme un manche à balai.
5: Il est con comme trois bites à plat ventre. Ça se dit, son
2: ah, et ben, non. C'est pas ça.
1: Il est con comme une chaise.
2: Con comme une chaise, non plus.
4: C'est, c'est super utile, une chaise.
1: Et oui,
2: c'est
1: mais...
2: vrai, c'est malin.
4: C'est malin, une chaise.
2: Ah bah alors là, on ne juge pas,
4: mec
2: c'est hyper
4: inventé,
2: malin.
4: Bon, pas mieux que celui qui a inventé le lit. Mais, mais la chaise, c'est bien la chaise.
1: Non mais il se débrouille bien quand même le gars.
4: On est ah d'accord. Oui, oui, oui.
5: Celui qui a inventé la fille aussi, il se démerdait.
4: Oui.
1: Pas toutes, pas toutes. Mais...
4: Ouais, pas toutes.
2: Allez, je rebondis pas, on revient ratés, sur les loupé, expressions.
1: Alors, c'était donc, quoi le truc?
2: Alors,
4: il n'est pas très futé.
1: Il n'a pas l'air très futé. Non, c'est ça, il n'a pas l'air très...
2: Il n'a pas l'air très futé, ouais.
1: L'habit ne fait pas le moine à plat ventre.
4: Ah oui, c'est ça qu'il faut trouver.
2: J'ai l'idée, mais c'est pas ça.
1: Non.
2: Alors.
5: Il a pas l'air très futé.
2: Il a pas l'air très futé. Qu'est-ce qu'il y a?
4: Benet, soit qu'il mal y pense.
2: Alors en plus, il y en a plein, plein, plein. Mais j'en cherche une en particulier.
4: Toi aussi, tu cherches. C'est là que ça devient grave. Toi aussi, tu cherches.
1: Ne pas voir la paille dans l'œil de la vache qui regarde passer les trains.
2: Eh ben non.
5: Il est pas un benaze, ton drôle.
2: Oui, mais non. Oh, et puis quand je vais vous la dire, vous allez me dire oh, mais oui,
4: mais oui, mais oui,
1: mais oui, enfin.
4: Alors... Il est pas très fut-fut. Il est pas très. Non,
1: attention, c'est il a pas l'air, c'est ça. On est bien d'accord.
2: Il a pas l'air. Ouais.
1: Il a pas l'air très futé.
2: Non, mais il est pas non plus. Hein.
1: Ah, d'accord. C'est.
5: Il aurait pas grandi sous l'armoire, ton fils.
4: Non, ça c'est pour les petits, ça.
5: Non, tu n'as pas bercé trop près du mur.
4: Voilà, ça c'est
1: ah
4: pour
1: oui.
4: Les nazes.
1: Ah oui.
2: C'est ouais, mais non, mais allez.
4: Ah oui, il a été bercé.
5: Non, il est à la télé.
4: Il a été bercé trop près du mur.
2: Non. Alors. Mes infos.
1: Ah oui, mais.
2: Quoi?
4: Moi, je peux pas connaître ces expressions-là parce que je parle pas aux nazes.
5: Il est pas fini. Il est pas fini.
4: Ah, ah non, t'as été fini à l'urine.
1: Ah, il a pas la lumière à tous les étages.
4: Ah oui, c'est bien ça aussi.
2: Oui, mais oui, là on est pas mal.
1: Oui.
2: Qu'est-ce qu'il y a? Raymond nous fait des gestes. Est-ce qu'il faut qu'on appelle la sécurité?
1: Non, c'est qu'il regarde la télé en même
4: ouais,
1: temps.
4: Ouais, éteins la télé s'il te plaît, là, parce que
1: ça distrait Raymond.
5: Je regarde le match.
2: Alors, tu regardes le match.
5: Elle était, elle écoute pas.
2: Si par exemple, quoi, qu'est-ce que je peux. Non, mais je vais pas vous. Si je vous en donne un, vous allez trouver tous les autres.
4: Attends, si... la lumière à tous les étages, c'est bon ça?
2: La lumière à tous les étages. Alors, moi je l'ai pas, mais
4: c'est
2: effectivement
4: moderne.
2: Ça fonctionne. Ça peut fonctionner. Il y en a d'autres. Il y en a d'autres qui correspondent à ça. Qu'est-ce qu'il y a? Et quand je dis il y en a d'autres, c'est qu'il y en a plein. Alors.
1: Ah,
2: Une histoire de vélo.
1: Mon vélo.
2: Mon vélo. Alors, c'est pareil.
4: Ah, il est bête à manger du foin.
2: Non, mais mon vélo. Il n'y a pas de vélo dans le foin.
4: Non, mais j'ai trouvé ça là en tout
2: temps. Les bêtes à manger du foin, ça marche. Je dis oui, mais c'est pas celle
1: rien,
2: qu'on cherche.
1: Rien ne sert de courir, il faut partir à volo.
2: Il faut partir à volo, à non.
4: Mon
2: alors.
4: Vélo.
1: Avec un vélo. Ah, avoir un vélo dans la tête.
2: Oui, avoir un petit vélo dans la tête. Qu'est-ce qu'il y a
4: d'autre? Oh, c'est trop mignon ça pour les nazes.
2: Mais oui. Oh, toi, mon chéri, tu as un petit vélo dans la tête. Tu vois, c'est
5: préféré, il a été fini à l'urine. Hein.
4: Ouais. Ah, t'as un pois chiche.
2: Mais tu vois, je l'ai pas, moi, celle-ci.
4: T'as un pois chiche dans la tête.
2: Non, je l'ai pas, mais ça peut fonctionner.
4: Non.
2: Allez, je dis oui, je te donne une bonne étoile.
4: Bon.
2: Allez, t'as une étoile. Allez, encore d'autres.
1: Éclairer autant qu'une chandelle en plein jour.
2: Non, mais pourquoi pas. Il y en a une que je vous donne, une trichine dans le jambonneau. Vous connaissiez ça?
4: Ah,
2: quelqu'un veut rebondir?
4: Déjà trichine, déjà.
2: Et ouais.
6: Alors, qu'est-ce que la trichine dans le jambonneau?
2: Alors, non, mais qu'est-ce que c'est une trichine?
4: Ah, mais je sais pas.
2: Alors, moi, bah, allez-y chercher.
4: Une trichine. Eh ben, c'est trois fois la Chine. C'est, déjà, c'est grand.
2: Ah, non! Une trichine dans le jambonneau, ça me fait trop rire.
1: Il est où le Ricard? Il est dans la trichine, va chercher.
2: La trichine.
1: Ah oui, c'est quand tu coupes avec trop d'eau. C'est un Ricard trichine.
2: Non, alors, c'est quoi les trichines? Tu connais pas vraiment les trichines?
4: Ça
2: dit rien?
4: Les trichines de Médicis.
2: Avoir une trichine dans le jambonneau.
1: On revient. Et je suis sûr qu'on aura une trichinée en revenant.
5: Moi, je connais la trichine, oui, mais la trichine.
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1: Bien revenu dans les affreux Jojo. Ça fait quoi cette tête?
2: Il a une case de vide.
3: Oui, il y a des
4: manque des cases
3: en moins. Ça pourrait être ça. Ça pourrait être une case en moins. Case. Et il y a toujours pas l'expression principale qu'on cherche.
2: Il a pété un fusible.
3: Il a pété un fusible. Non, parce que ça veut dire que t'as dévissé. Non, là, t'es pas malin dès le départ. Tu vois, t'es. Il y a un truc qui fait que hop.
4: T'as été fini au jus de chaussette.
3: Un peu, c'est un peu ça. Et alors la trichine, donc une trichine dans le jambonneau.
4: Alors la trichine.
3: Je vous lis ou pas?
4: Oui.
3: La trichine, en fait, c'est des petits vers. C'est des petits vers, en fait, qui s'épanouissent dans les muscles des mammifères. D'où avoir une trichine dans le jambonneau. Tu vois, ça veut dire qu'il y a des petits trous. Ah, bah oui, j'ai pas dit que c'était classe.
4: C'est qui dit c'est, qu'il dit, c'est des petits vers, alors qu'il avait compris des vers où on boit dedans. Ah oui. Des vers qu'on trouve dedans. Ah, mais non, c'est pas les vers.
2: Ça peut être des petits martiens aussi.
4: Eh oui.
3: Alors, du coup, effectivement, donc on a le petit vélo dans la tête. On a une araignée au plafond. Elle est facile ou pas celle-là?
5: Spider-Man.
3: Un hanneton dans la boîte à sel. Vous la connaissiez celle-ci ou pas?
1: Non.
4: Un hanneton dans la boîte
3: à sel. C'est mignon.
2: Dans la boîte à sel?
3: Dans la boîte à sel. Ah, écoute.
2: La boîte à sel.
3: Dans la boîte à sel. Eh ben, cherchez. Je vous donnerai l'explication plus tard.
2: Le crâne, ça s'appelle la boîte à sel. Mais je ne m'en rappelle plus pour d'où ça vient. De chez quel médecin?
3: Je vous le dirai donc dans une autre émission. Je peux vous dire aussi si vous n'ondulez pas de la toiture.
2: Ah oui, aussi.
3: C'est mignon,
2: oui,
3: ça. On dit non, toi, tu n'ondulerais pas de la toiture. Ouais. Mais c'est pas facile à placer quand même.
1: Non,
3: tu vois
1: c'est pas très.
4: Puis c'est des expressions du 15e siècle.
3: Ah,
4: ça.
3: J'ai tout
6: Mon cher ami, vous ondulez sérieusement de la toiture.
3: Mais c'est trop
7: gagne, moi. Ça va, je de la toiture. Même un coup de pêche sur la gueule, mais gagne.
3: Un plus classique, la lumière à tous les étages.
4: Oh, vous avez pas la tête, mais c'est bon quelque chose.
1: On l'a pas dit ça?
3: La lumière à tous les étages? On l'a dit.
4: Mais oui,
6: on a dit la lumière à tous les étages. Mais oui, c'est moi qui l'ai dit, j'ai gagné.
3: Et vous n'avez toujours pas trouvé la première expression pour expliquer tout ça.
1: Et pourquoi ce serait la première? C'est la plus usitée.
3: C'est
1: la plus connue.
3: Ouais, c'est la plus celle qu'on connaît depuis qu'on est le plus petit.
4: Mais c'est pourquoi l'araignée au plafond, c'était pas bien?
1: Non, mais apparemment, il y en a une qui serait encore plus...
4: plus connue que ça?
1: Bah, plus connue et plus utilisée, après.
3: Plus rigolote.
4: Il a plus la lumière à tous les étages, moi, je trouve ça très bien.
3: Bah, oui. Je vous la donne ou pas?
1: Plus rigolote, après, ça, c'est subjectif.
3: Une avant-dernière. Ouais. Travailler du bigoudi. Oh là là, toi, tu travailles un petit peu trop du bigoudi.
6: Moi, je connais un gars, quand il travaille du bigoudi, je peux vous assurer que c'est pas de ce bigoudi-là qu'on parle.
4: Là, le travail du bigoudi, non.
1: Le résultat du match, vu qu'il n'y a plus la télé maintenant.
4: On a coupé la télé, Raymond, il voit la télé sur le téléphone.
1: Ah non, mais c'est jeune. Hey, hein. C'est jeune,
4: c'est jeune alors, je te jure.
1: À gros écran. Trop gay.
3: Allez, je vous donne la dernière.
1: Oui, vas-y.
3: Et après, on cherche le quoi pour manquer, pourquoi, quoi, comment, pourquoi, bisous.
1: Oui, il nous restera à peu près 1 minute 30 pour trouver le pourquoi.
3: Ok, yoyoter de la touffe.
1: Ah, de la crinière!
3: Mais oui, yoyoter de la crinière, de la touffe!
4: Yoyoter de la touffe!
3: Vous aviez jamais entendu parler de ça?
6: C'est pareil, la touffe! Comme le bigoudi! Bon.
3: La plus usitée.
4: Je pensais plus à mycose, moi, tu vois, bon, yoyoter de la touffe!
3: Bon, et tout ça, ça veut dire quoi?
1: Bah, pas être malin.
2: Que t'es pas.
4: Eh bien, que t'es coco même, non?
3: Il y a un petit côté comme ça, ouais. Oui. Et il y a aussi une petite branche de la démence. Il y a un truc qui n'est pas très. Les pieds sur terre, tout ça. Donc ça peut venir d'où alors, du coup?
2: Il est comme ou fait de l'herbe, non? C'est comme
1: des parents?
3: Du foin. Ça peut venir des parents, c'est pas mal.
4: Ça vient
3: des
4: parents?
3: Non, mais pourquoi? D'où ça vient?
4: Moi, je mettrais un permis, moi.
2: De l'alcool?
4: Ah ouais?
2: Mais ça vient d'où? De l'alcool?
3: De l'alcool, peut-être.
4: Moi, je mettrais un permis de reproduction. Moi.
3: Ah ouais? Il y en a
4: un truc, un petit examen facile, tu vois. Le père, la mère, non, toi, tu peux pas.
1: Eh ben c'est le gamin qui rentre chez lui, le père qui l'attend comme ça. Dis-moi, tu peux m'expliquer ce que c'est ces notes-là? C'est quoi ce bulletin? Tu peux m'expliquer ça? Le gamin le regarde et fait « Bah écoute, j'hésite entre l'héritage génétique et l'environnement familial.
4: » C'est un peu ça.
3: Mais comment tu peux expliquer que deux parents, on est d'accord, tu les mets à côté, tu dis « Oulala, surtout, il faut pas. » Tu vois, par exemple, des gens à qui tu donnerais pas le permis et qui font genre un enfant, mais soit ultra beau, soit ultra intelligent, soit les deux, beau et intelligent.
4: Mais ça existe pas.
3: Ah si, non. Ça existe. Ah, si, ça existe.
4: Mais t'as droit à l'erreur, tant pis.
3: D'accord, c'est l'exception qui prouve la règle.
4: On peut pas prendre de risques, Laurence.
2: C'est peut-être pas le vrai père.
3: Ah, ouais, ça vient de là. Okay.
2: Et la mère, moi je connais une mère, elle était tellement salope qu'elle n'était pas sûre d'être la mère.
4: Non, parce que je vais te dire, deux rouquins font un rouquin. Et à un moment donné,
3: c'est comme deux yeux bleus font des yeux bleus.
2: Ouais, c'est obligé. Ça.
4: Et deux nazes, il y a de grandes chances que ça soit un naze.
2: Par contre, deux nains ne font pas oublier ton mari une naine.
4: Non.
3: Oui. Non. On est d'accord, quelqu'un rebondit?
1: Non, mais par contre, il va nous falloir une explication.
3: Oui, et ben,
1: là, en accéléré, en un mot.
3: Alors, hyper facile.
2: C'est valable, une explication valable.
3: Et ben, c'est
4: un. Il y a des morceaux qui sont partis sur le micro.
3: C'est jargon de.
7: J'en ai plein dans l'œil. Je suis blessé.
3: La sécurité.
4: Désolé, passez-moi un Kleenex. Le bouche à bouche.
3: Attention, quelqu'un arrive.
1: Attention, nous sommes officiellement en train de dépasser
3: l'heure. Vite, vite. Donc, la réponse. En fait, c'est du jargon de cliniciens d'hôpitaux psychiatriques qui ont développé ça pour parler de leurs patients. Ouh là là, lui, il a une araignée au plafond. Ouh là là, lui, il yoyote de la touffe. Tout ça, voilà. Ah, donc, ça vient de nos chers médecins qui se moquaient un petit peu de.
1: C'est juste ça l'explication. Putain, je suis déçu.
3: Et ouais. Mais des fois, il faut pas aller chercher loin pour trouver
4: On a vu une question il y a quelques années de ça où il y avait le simplet du village, tu sais.
3: Oui.
4: Et il y avait une question, je sais plus de quoi, pourquoi c'était simplet, pourquoi c'était machin, mais dans tous les villages, il y avait un simplet.
3: Oui.
4: Un chiquet, quoi, enfin, un truc teubé.
1: D'accord.
3: C'était l'exception, quoi.
1: Bon, allez, pour tous ceux qui sont déçus par la réponse de Laurence.
3: Ah, mais non, moi je ne dis que.
4: Pipipip.
1: Non, c'est pas grave, on fera mieux demain ou la prochaine fois qu'on se retrouve.
4: Okay,
1: allez, à bientôt.
4: C'est la fin, là.
1: Bisous, salut.
4: Au revoir,
3: attends,
4: les enfants,
3: mais moi j'y suis
4: fini.
3: Pour rien, moi.
4: Non, mais c'est fini, on te dit.
3: Moi j'y suis pour rien, moi.

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0: Ne joue jamais deux fois la même chose de la même façon, c'est le slogan de cette émission. Big Bang Station, c'est depuis 28 ans maintenant un thème d'actualité sur lequel les chroniqueurs histoire, juridique, bien-être, musique, culture, pop collent le plus possible. Aujourd'hui, nous parlerons de jazz.
2: Jazz.
0: Petit Manu reviendra sur les origines du jazz.
2: Évidemment, d'où ça vient, comment ça a commencé, le début, je vous en parlerai avec grand plaisir. Vous en saurez peut-être un peu plus pour tous ceux qui sont fans. Pas besoin, mais il y en a certains qui sont fans, ça, oh là là. Mais je vous en parlerai avec grand plaisir.
0: Le jazz incarne la liberté, mais ce genre musical est-il libre de droit? Marie-Christine nous répondra.
3: Peut-on utiliser du jazz librement parce que cette musique repose beaucoup sur l'improvisation? Je vous dirai tout.
0: Et place surtout à la musique pour ce thème musical. Esaïcid, saxophoniste et clarinettiste, est avec nous dans nos studios et va nous interpréter deux morceaux de jazz. Bonjour.
4: Bonjour. Je vais vous interpréter tout d'abord les morceaux titres de mon nouvel album, Balzacchiana.
0: Ponari nous parlera du bien-être au rythme du jazz.
5: Salut Didier, salut à tous. Et si le bien-être n'était pas seulement une pratique, mais aussi une écoute? Et si une musique pouvait nous apprendre à respirer différemment, à lâcher prise, à nous recentrer, le jazz, avec son improvisation, ses silences et sa liberté, nous ouvre justement cette porte-là. Je vous propose un voyage intérieur au rythme du jazz et du bien-être. A tout de suite.
0: Et pour notre page culture, Kevin nous fera jouer à son quiz des plus grands artistes de jazz.
6: Tout à fait, salut Didier, salut à toutes et à tous. Et oui, hein, cette émission est aussi l'occasion de rendre hommage à ceux qui ont marqué l'histoire du jazz avec un quiz musical que je vais vous proposer tout à l'heure.
0: Enfin, Eric nous présentera le manga et animé de Blue Giant.
7: Tout à fait, dans ma chronique, je vais vous présenter un manga, c'est le The Manga sur le jazz. Je vous en dirai plus dans ma chronique.
0: Et Stani est dans nos studios aujourd'hui.
6: Hello Stani.
8: Hello. Ça va Stani?
2: Ah, ça fait plaisir de te voir. Hein. Tu nous as manqué, hein. Pas de nouvelles.
5: Je suis contente d'être là.
2: Et le créateur, l'émission n'est pas faite, on ne vient pas comme ça là, mais là, eh ben, qui c'est qui a créé l'idée? Il s'appelle Didier.
0: Qui c'est qui réalise?
2: Moi, journaliste.
6: Et qui c'est qui écrit tes chroniques?
2: Oui, mais ça se dit pas, voilà. Mais qui c'est qui a? Au moins, ils sont là, ils existent, voilà. Eh ben, on peut l'appuyer.
6: Bon, après, c'est peut-être Didier qui les écrit, mais c'est toi qui les présente.
2: Oui, mais faut le dire après, ouais. Faut le dire, à la fin, l'art et la manière, et ça, les écrire, c'est
0: ça. Tout le monde n'a pas l'art et la manière
2: mais
0: de
2: les interpréter, ça de une autre, voilà. Allez, grand farceur. Bon, en tout cas, le créateur, on vient pas comme ça. Hein. Et bon, on peut mettre en valeur Didier alors que le monde n'est pas toujours évident. Didier, on peut être très fier de toi. Didier. On apprend des tas de choses, des fois, grâce à toi, et ben c'est grâce à Didier. Il faut le savoir. On ne répéterait jamais assez.
0: Le jazz est pratiqué dans plus de 190 pays. On recense aujourd'hui plus de 1000 festivals de jazz organisés chaque année dans le monde. Et pas 1000 festivals, petit Manu.
2: Ah non, faut bien dire le festival, évidemment. Sinon, ça serait une faute de français.
0: Eh ben, ce qui fait du jazz l'un des genres musicaux les plus présents dans la programmation culturelle internationale.
2: Complètement.
0: Et oui. D'après une enquête de Pew Research Center, près d'un Américain sur trois déclare écouter du jazz au moins occasionnellement. Oui. Quelles sont les origines du jazz? Petit Manu nous rappelle son histoire.
2: Avec grand plaisir.
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2: J'ai mangé tous les travaux. Non.
9: Tous les quoi?
2: Alors, le jazz naît à la fin du 19e siècle aux États-Unis, principalement la Nouvelle-Orléans, un port bouillant où se croisent cultures africaines, européennes et caraïbes.
0: Caribéennes.
2: Tu dis très bien. Voilà.
0: Des Caraïbes.
2: Ouais, des Caraïbes, tout à fait. Là, d'anciens esclaves et leurs descendants mélangeaient les chants de travail et le gospel des églises des Noirs. C'est une sorte où on va dans les églises, ça veut bien savoir. Le blues du Sud et les fanfares militaires américaines. Le jazz commence dans la rue, donc c'est peut-être un peu la commune de l'art. Après, la pollution, l'esclavage, les musiques africaines récupèrent souvent des instruments abandonnés, l'armée trompette, clarinette, trompette, trombone, il joue lors des parades et des mariages, mais aussi des enterrements. Eh ouais, un lieu devient mythique, le Congo Square. Alors, c'est un espace, alors vous ne connaissez pas, mais vous allez peut-être découvrir l'espace où les populations noires pouvaient déjà au 18e siècle danser et jouer dans le rythme africain. Beaucoup considèrent que l'âme du jazz est née. Au début du 20e siècle, le jazz quitte la Nouvelle-Orléans et remonte le Mississippi, où il y avait Tom Sawyer, pour ceux qui sont fans. Voilà.
1: Tu nous la chantes ?
2: Oh non, voilà, tu chanterais
1: pas tes classiques.
2: Si, il y avait un dessin animé, mais
1: le symbole de la liberté, un peu comme le jazz.
2: Exactement.
1: Il est né sur les bords du
2: Mississippi.
1: Allez, je te mets le livre.
2: Non, du Mississippi. Alors, direction Chicago, puis New York. Les premiers grands apparaissent, notamment par Louis Armstrong. Oh, tiens, je vais faire un concert en slam. Ça se trouve dans le 13e.
1: Non, quel rapport avec le jazz?
2: C'est une comparaison.
1: Louis Armstrong, je vais faire un concert.
2: Non, mais c'est vrai. Entre la rue Escurial et la rue Génère, au métro
1: Coupon-Pombe,
2: il y a la rue Armstrong. Je vous tiens au courant. Qui transforme la musique et le soliste qui devient son star. L'improvisation devient le cœur du jazz. Le jazz, c'est juste cela, une musique qui ne se joue jamais deux fois de la même manière. Faut savoir.
1: L'impro.
2: Un peu d'improvisation, un peu comme la comédie de l'art.
1: Ce qui amène la chronique suivante.
2: Eh ben évidemment.
1: Sur la réglementation.
2: Exactement.
1: Le jazz est-il libre de droit?
2: Oh là là.
1: L'impro.
2: Je pense qu'on va apprendre, faudra pas faire de n'importe quoi. On écoute avec grand plaisir Marie-Christine.
1: Merci petit Manu.
2: De rien, avec grand plaisir.
1: Et oui, parce qu'on croit souvent que le jazz, parce qu'il repose sur l'impro et la spontanéité, échappe aux règles du droit d'auteur.
2: Je pense qu'il y a des règlements qu'il faut bien respecter.
1: Derrière cette musique de liberté se cache une réalité juridique très stricte. Ce n'est pas le genre qui détermine la liberté d'utilisation, mais le cadre légal attaché à chaque œuvre, comme va nous l'expliquer Marie-Christine.
2: Mais tout à fait, exactement, avec grand plaisir.
10: Eh oui.
11: Loi, réglementation, Marie-Christine vous dit tout.
2: Et puis, ce qu'il faut savoir, ce qu'il faut pas faire, oh là là, entre nos connaissances et la réalité.
3: Vous êtes-vous demandé quels codes garantissent la qualité et la sécurité de ces délices incontournables? Eh bien, accrochez-vous, car nous allons explorer ensemble les règles, la réglementation.
2: On écoute toujours Marie-Christine avec la plus grande attention. Oh là là, l'expérience de la vie, la maturité.
3: Peut-on utiliser du jazz librement? Et non, la réponse est simple, le jazz n'échappe pas au droit.
1: Même si c'est de l'impro.
3: Il faut d'abord comprendre une chose essentielle. On doit distinguer l'œuvre musicale, son enregistrement et les droits qui y sont attachés.
1: D'accord.
3: Le jazz est un genre musical, mais pas un statut juridique. Il n'existe donc aucune règle disant que le jazz est libre ou au contraire qu'il serait toujours protégé. Chaque morceau possède sa situation légale selon sa date de création, les auteurs, les interprètes, les arrangements et les contrats conclus.
2: Puis je dirais que c'est peut-être une certaine sensibilité qu'on développe, qu'on a, qu'on ressent aussi. Un déjeuner, parce que, en plus, que tu dis très bien, Marie-Christine.
3: En général, une musique reste protégée pendant toute la vie de son auteur, puis encore 70 ans après sa mort. Durant cette période, utiliser le morceau à la radio, dans un film ou sur Internet nécessite une autorisation et parfois le paiement de droits.
2: C'est la SACEM, ça se trouve pour tout. Le jazz et n'importe quel musicien, on peut protéger les droits à la SACEM, évidemment.
3: Voilà. Après cette période, c'est donc dans le domaine public. Cela signifie que l'œuvre elle-même peut être jouée ou utilisée librement. Mais même lorsque la composition est libre, tout ce qui l'entoure ne l'est pas forcément. Un enregistrement récent, un arrangement moderne ou une interprétation particulière peuvent rester protégés. Autrement dit, une musique ancienne peut être libre d'usage, alors que la version que l'on entend, elle, nécessite encore une autorisation. Le jazz est donc une musique de liberté artistique fondée sur l'improvisation. Mais juridiquement, son utilisation dépend toujours des droits attachés à chaque œuvre et à chaque enregistrement.
1: Merci Marie-Christine. Et c'est l'heure d'écouter Esaïe Sid qui va interpréter pour nous un premier morceau dans nos studios qui s'appelle
12: Balzacchiana.
1: Balzacchiana. Ça veut dire quoi?
12: On en parlera peu.
1: Bon, on peut en parler après.
12: Parce que ça va être long.
1: D'accord, bon, on écoute d'abord.
2: Ouais, on écoute.
12: D'accord.

0: Bravo!
1: Bravo!
0: Alors, Bazakiana, c'est ça?
2: Oui.
0: Bazakiana, ça veut dire quoi? C'est de l'espagnol?
2: Oui. Pas du tout.
0: D'italien?
2: Non plus.
3: Ah, ouais,
0: bon, en tout cas, c'est pas de l'allemand.
3: Bah ouais, bah non.
2: Alors, c'est un morceau très intéressant, Bazakiana. Il fait référence à Balzac.
3: Ah,
0: ah d'accord.
2: Honoré de Balzac.
3: Honoré de Balzac.
2: Ouais. Voilà. Et d'une façon inattendue, parce que c'est un morceau brésilien.
0: Ah, bon.
4: Portugais, donc.
3: Ah.
2: Oui, en langue portugaise du Brésil.
0: Bon, j'y étais presque. Hein.
2: Oui. Ah, ouais. Oui, en fait, ces morceaux-là, il avait été composé pour le Carnaval de Rio en 50. Et ça avait été un grand succès. Il se trouve que moi, je suis un grand fan de Balzac.
0: D'accord.
2: Et j'ai découvert ces morceaux par hasard, presque. Et donc, je me suis dit, c'est très intéressant, un morceau brésilien qui parle de Balzac.
0: Ah oui, c'est étonnant, parce que bon, Balzac est connu quand même.
2: Bien sûr.
0: Mais voilà, pourquoi alors au Brésil, on a fait une chanson de jazz sur Balzac?
2: C'est très intéressant.
3: Ah oui, très bonne question.
2: Parce qu'en fait, Balzac, il avait écrit un roman qui s'appelle La femme des 30 ans.
0: D'accord.
2: Et je ne sais pas pour quel micmac, au Brésil, ils ont fini par utiliser ce terme balzaciana pour désigner une femme séduisante de plus de 30 ans.
0: D'accord.
2: C'est attesté, c'est dans les dictionnaires et tout ça. Et c'est pour ça que ce morceau, il avait eu beaucoup de succès au Brésil pendant le carnaval, parce que c'était voilà, un morceau de fête, de sensualité, etc., etc. Et ça avait été vraiment un grand succès à l'époque.
0: D'accord.
2: Et moi, je l'ai retrouvé quelques années après, et je me suis dit, j'ai envie de faire ma version. Et donc, ça a été le titre principal de mon nouvel album.
0: D'accord. Voilà. Et vous faites du jazz depuis combien d'années?
2: Depuis toujours.
3: Ah ouais.
0: Depuis longtemps.
2: Oui.
0: On va dire. Bon.
3: Ah ouais.
0: Et vous avez commencé par le jazz ou un autre genre?
2: J'avais commencé par la clarinette classique quand j'étais petit. Mais ma passion, c'était le jazz. Donc, petit à petit, j'ai glissé vers ce que je voulais faire.
0: Alors, pourquoi le jazz? Parce que quand on est jeune, généralement, le jazz, non, ça attire quand même les jeunes?
2: Il y a une raison peut-être assez importante, c'est que mon frère aîné en écoutait beaucoup.
0: D'accord.
2: Moi, j'en écoutais quand j'étais tout petit. Donc, voilà, c'est devenu vraiment le fil conducteur de ma vie.
0: J'ai vu que vous avez sorti de nombreux albums.
2: Oui.
0: Combien? Parce qu'il y en a plus d'une vingtaine, près d'une vingtaine?
2: Oui, j'en ai sorti beaucoup en tant que leader. J'en ai sorti 6.
3: Ah ouais.
2: Mais aussi en tant que sideman, c'est-à-dire en tant qu'engagé dans d'autres groupes.
4: Vous êtes productif.
3: Ah oui, quand vous avez une bonne équipe, une personne de l'ombre travaille bien.
2: Ah oui.
0: Ah, c'est presque plus que Madonna qui en est à son 15e, non?
3: Ah oui, c'est vrai.
0: Eh bien, merci Esaïe Sid. On vous retrouve tout à l'heure pour un deuxième morceau. L'improvisation du jazz. Tout à l'heure pour un deuxième morceau. L'improvisation du jazz donne non

0: posez-vous la question, de quoi ai-je besoin aujourd'hui pour être bien avec moi-même ?
1: Et même des fois, on a failli pleurer d'émotion.
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0: Il y a des musiques qui remplissent l'espace et d'autres qui le transforment. Le jazz appartient à cette deuxième catégorie. Et comme le disait Marie-Christine, né de l'improvisation, du souffle et de la liberté, le jazz n'est pas seulement un genre musical. C'est une manière d'habiter le moment présent. Et c'est précisément là que le lien avec le bien-être devient évident. Dans un monde où tout s'accélère, le jazz nous rappelle une chose essentielle, on peut ralentir sans perdre le rythme. Une note peut durer, respirer, hésiter même, et pourtant rester juste. Comme dans la vie, le bien-être ne se trouve pas dans la perfection, mais dans l'accord subtil entre ce que l'on vit et ce que l'on ressent. Écouter du jazz, c'est accepter l'imprévu. Une improvisation de Miles Davis ou de John Coltrane, par exemple, ne suit pas un chemin figé. Elle explore, elle cherche, elle ose le silence autant que le son. Et c'est souvent dans ces espaces de respiration que l'esprit se détend, le mental lâche prise et le corps s'apaise. Des études en neurosciences ont d'ailleurs montré que l'écoute des musiques improvisées ou harmoniquement riches peut réduire le stress, ralentir le rythme cardiaque et stimuler la production de dopamine, cette hormone associée au plaisir et à la motivation.
3: Maintenant, petit Manu, c'est ce que la dopamine?
1: Ah bah, moi, mais d'autres personnes aussi.
3: Et la cortisol. C'est l'hormone du stress?
1: Bah, c'est la cortisol.
3: Ponari, tu le dis souvent.
1: La cortisol. Zone.
3: Oui, non,
0: non. L'autre. Le corps.
3: Pas mal de corps.
1: Non, moi je suis pas dit ça. Ça c'est d'attaquer. Mais t'as raison. Tu laisses pas déconcentrer, Pony. On t'écoute. Oh là là, c'est très intéressant. Grand fasseur, Didier, hein, quand même. Oui, ils aiment bien.
0: On parlait de dopamine, cette hormone qui est associée au plaisir et à la motivation. La mais dopamine. Au-delà des chiffres, il y a une expérience plus intime, celle de se sentir simplement vivant. Le jazz nous apprend aussi une autre forme de bien-être. L'écoute. Dans un trio ou un quartet, chaque musicien laisse de la place à l'autre. Personne ne cherche à dominer, chacun répond, nuance ou soutient. Une véritable leçon d'équilibre relationnel. Et si le bien-être finalement, c'était ça ? Apprendre à ne pas tout contrôler, à laisser de l'espace, à improviser avec la vie comme on improvise avec une mélodie. Alors aujourd'hui, pourquoi ne pas s'offrir quelques minutes de jazz ? Ça va venir avec le quiz de Kevin.
1: Ah bah oui, ouais, c'est son
0: Fermez ancien. Les yeux, respirez et laissez les notes faire leur travail discret, celui de nous ramener à nous-mêmes. Parce qu'au fond, le jazz ne se contente pas de jouer, il se vit.
3: Eh ben merci Ponari.
1: Oh là là. On te remercie. Hein. Oh là là.
3: Et on repart en live avec Esaïe Sid, saxophoniste et clarinettiste, pour un deuxième morceau. Vous avez choisi quel morceau ?
4: C'est un morceau qui est aussi dans mon album et qui s'intitule Big Sioux.
3: Big Sioux ?
4: Oui.
3: Comme les Sioux, les Indiens ?
4: Ah, je vous expliquerai après.
1: Ah, d'accord. Ouais. Ah oui, on a hâte de savoir.
3: Suspense.
1: Ça intrigue.

0: Bravo.
1: Bravo.
2: Voilà.
0: Alors, Big Sioux, c'est un Indien qui est gros? Non, rien à voir.
2: Pas du tout.
0: Pas du tout. Non, bon.
2: C'est une composition personnelle et elle fait référence à un personnage de Balzac qui s'appelle Big Sioux.
0: D'accord.
2: Voilà. Donc, j'ai fait un album où le titre principal était Balzaciana. J'ai donc décidé d'y inclure aussi deux compositions qui sont des portraits de personnages de Balzac. Dont un, c'est Big Sioux, celui-là. Il y a un autre morceau dans le disque qui s'intitule La Torpille, qui est aussi un autre personnage de Balzac.
3: Tu dois sans doute connaître Django Reinhardt et Stéphane Grappelli, où c'était des grands genres de jazz, si je dis pas n'importe quoi.
2: C'était des grands, grands, grands.
3: Voilà, très connus. Donc oui. tu veux bien y connaître, ça me fait penser parce que c'est.
2: Ah, je l'ai beaucoup écouté, bien sûr.
3: Ah oui, j'imagine.
4: Moi, c'est une question purement technique. Déjà, est-ce que c'est lourd?
3: Ah, oui.
4: Je m'en rends pas compte. Et est-ce que c'est difficilement abordable comme instrument? Est-ce qu'il y a beaucoup de jeunes aujourd'hui qui se

0: mettre au jazz et au sexe.
1: Oui, bien sûr. Et moi, ce que je pense, c'est que quand on a envie, on surmonte tout.
0: Oui.
1: C'est-à-dire que si on fait quoi que ce soit sans l'envie, certainement on va laisser tomber.
0: Ça veut dire que c'est compliqué.
1: Non, quand on aime, c'est pas compliqué.
2: Ah oui, c'est vrai.
0: C'est magnifique comme instrument.
1: Ah, je trouve, oui.
0: Et donc, combien ça pèse à peu près?
1: Là, je sais pas.
3: Quelques kilos.
1: Je suis très mauvais en poids.
0: En estimation.
1: Mais ça, on va dire que ça a le poids d'un gros chaton. Non, d'un gros chat.
2: Allez. Ah, quand même, ouais.
0: Ça va.
3: Et Django Reinhardt Louis Armstrong étaient des grands artistes de jazz
1: des
3: en leur temps.
1: Grands, oui.
3: Ils vous ont servi d'inspiration.
1: Absolument. Oui, oui, beaucoup, bien sûr, parmi d'autres. Mais là, on parle vraiment de monsieur qui a influencé beaucoup, beaucoup, beaucoup de gens.
3: Et on peut vous voir sur scène prochainement?
1: Oui, notamment, je vais présenter cet album les 28 mai au Sunside, rue de Lombard.
3: Ah, je connais cet endroit,
2: dans
3: oui.
2: Dans le 5e, bah oui.
3: Pas loin de Châtelet.
2: Ah ouais, pas loin de Châtelet.
1: À Châtelet, oui, tout à fait. Oui, oui. Donc on sera avec mon quartet et on va présenter cet album. Donc j'invite à tous ceux qui nous écoutent de prendre leur place. C'est sur le site du Sunside.
4: Mais ce qui est intéressant dans ce que vous dites justement, c'est l'appropriation de Balzac sur votre musique, l'inspiration. Oui. On l'a vu avec Balzacania, qui est un très beau mot. Enfin. Et ça me fait penser à Yann Battens qui a écrit sur la novélisation. Donc comment est-ce que les films peuvent être retranscrits en livre? Mais ce qui est intéressant dans votre travail, c'est que vous êtes inspiré de Balzac pour pouvoir composer et créer justement Big Sioux, comme vous l'avez indiqué, Balzacania.
0: Donc, la littérature et la musique.
4: Oui, à la croisée du monde, enfin à la croisée des arts, c'est très beau. Et déjà, c'est très beau quand vous ne l'expliquez pas, mais quand vous apportez la signification, c'est encore plus beau.
1: Ah, je vous remercie.
4: Donc voilà, je vous en prie.
2: Quand on dit la vérité sort de la bouche des enfants, mais ils vous suivent, ils sont motivés, ils ont la pêche, la banane, comme on peut dire, ou c'est personnel comme instrument. Quoi.
1: Je n'ai pas d'enfant, mais j'ai un poisson rouge qui est très passionné.
2: Ah, ah non, je pensais que je demandais pas.
0: Vous envoûtez tout le monde avec votre musique.
2: Ah oui, oui. Alors, c'est génial.
4: Voilà. Au-delà des arts, c'est la faune et la flore aussi c'est que ça, vous arrivez à croiser. Avec votre musique.
2: Ah non, c'est fantastique.
1: Tout à fait, tout ça c'est la vie. Hein.
2: Bah non, c'est vrai que.
3: Il y aura la 25e édition du Barrière Anguin Jazz Festival qui se tiendra du 2 au 5 juillet 2026 à Anguin-les-Bains. Eh ben merci beaucoup, Esaïe Acide.
2: On est tout cœur, on envoie des bonnes ondes. Hein. Oh là là,
1: un grand plaisir, merci.
2: Alors ça, alors c'est.
3: Avant d'ouvrir notre page culture pop avec.
2: Pop, c'est avec Eric. Autre fois, je ne me suis pas trouvé. Ah ben, Daniela, la musique
3: et
2: avec Kevin. Oh là là.
3: Eh ben, on va découvrir. Je vous propose d'écouter un titre issu du quiz de Kevin.

0: Et nous ouvrons notre page culture pop et musicale. Commençons par de la musique. Certaines voix mythiques comme Ella Fitzgerald ou Frank Sinatra ont posé les bases du jazz. Mais le jazz a su se réinventer au fil des décennies avec des artistes contemporains comme Norah Jones, Diana Krall ou encore Gregory Porter qui font vivre cet héritage avec modernité et sensibilité. Preuve que le jazz reste une musique vivante, vibrante et toujours en mouvement. Qui sont les plus grands chanteurs de jazz de ces 50 dernières années? Kevin nous en a sélectionné quelques-uns dans son quiz.
1: Et c'est parti pour le quiz.
2: Non, quiz. Attends. Comme le cheese.
3: On cherche à comprendre encore la règle du jeu. Je vais me porter sur un truc.
2: Mais sautera.
4: Et je vous propose de rendre hommage à quelques artistes qui ont marqué l'histoire du jazz. Alors certains malheureusement nous ont quittés et d'autres sont encore... Enfin, une chanteuse en particulier est encore en activité. Mais en tout cas, ce chanteur, il a marqué l'histoire du jazz. Il nous a malheureusement quittés il y a bientôt 55 ans. De qui il s'agit à votre avis ?
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2: Oui, ah, je l'ai surpris.
4: Louis Armstrong,
2: justement. Oui, c'est ça, ouais. Ah, bah oui, j'avais fait un concert musical. Louis Armstrong, évidemment. Dans le 13e, et à la place, Louis Armstrong, évidemment. J'avais pas reconnu.
4: Avec cette chanson qui s'intitule, à votre avis, What a Wonder.
2: Où es-tu?
4: Voilà.
2: Où es-tu?
3: Voilà. Je ne sais pas où es-tu.
2: Ouais, ouais.
3: Non.
4: Ouais, non.
2: Qu'est-ce que t'as dit?
3: C'est quoi le titre de sa chanson?
2: Je préfère qu'on dise. Mais
4: What a Wonderful World.
3: Ce qui veut dire?
2: Ce qui veut dire, si vous
3: voulez. Je peux pas dire où es-tu?
2: Oh non, non.
3: Wonderful.
2: Wonderful.
3: Quel monde merveilleux.
2: Ouais, c'est ça, quel monde merveilleux. Ouais, je préfère. Je me suis
4: Et est-ce que vous êtes d'accord sur le fait qu'on vit dans un monde merveilleux?
2: Ça dépend, ah oui. Ça dépend pourquoi.
3: Moi en ce moment.
2: Plutôt inquiétant. Hein. Ça peut te léonner.
4: En tout cas, Louis Armstrong, si vous le connaissez pas, chers auditeurs, c'est un musicien et chanteur de jazz afro-américain qui est né en 1901 et mort en 1971. Il est considéré comme l'un des plus grands jazzmen de l'histoire. C'est à la fois un trompettiste, un chanteur et un showman. Il a contribué à faire passer le jazz d'une musique collective à une musique centrée sur le soliste. Et son jeu de trompette et son chant, notamment le scat, ont révolutionné le genre. Et sa voix reconnaissable entre toutes a popularisé le jazz dans le monde entier. Il y a un autre artiste qui a marqué aussi l'histoire du jazz. Est-ce que vous allez le reconnaître ?
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4: Alors son prénom ?
2: Ah, c'est très connu cette chanson.
7: Et là ?
4: Non, c'est un chanteur.
7: Ah, c'est un chanteur.
2: Non.
7: C'est connu cette chanson.
2: Oui, prénom, oui.
4: Son nom de famille, c'est Charles.
2: Ray
4: Charles.
2: Ray Charles, tout à fait. Ever. Oui, c'est ça. On cherchait.
4: Avec cette chanson, It's the World, Jack. Pour la petite anecdote, j'avais chanté cette chanson-là avec ma chorale au collège, mais à la version française. Ça donnait quoi? Ça donnait fiche le camp, Jack, et ne reviens plus jamais.
2: Bah en tout cas, je remarque que t'as des très bons talents de musicien.
4: Merci.
2: Osez, Kevin, pousse la chansonnette, n'empêche qu'il a des dons, notre cher Kevin.
3: Et de traducteur.
2: Ah, en plus,
4: ouais, aussi.
2: Que très talentueux. Bravo.
3: Il faudrait que tu enseignes l'anglais, petit Manu.
2: Oh.
4: Pourquoi pas?
2: Il peut pas tout faire. Il est très demandé, Kevin. Oh là là.
4: Alors, Ray Charles, il a marqué le jazz pendant plus de 50 ans. Alors, il n'a pas fait que du jazz, hein. Il a fait aussi du gospel, du blues et du rhythm and blues. C'est une figure majeure de la musique américaine à la croisée du jazz, du blues et de la soul. Et avec le jazz, il a intégré les codes dans un style plus large, mêlant improvisation et émotion. Et son jeu de piano, car c'était un très grand pianiste, hein, et sa liberté musicale s'inspire directement du jazz. Il a contribué à rendre cette musique plus accessible en la fusionnant avec d'autres genres. Je vous propose qu'on écoute un extrait de cette chanson, It's the World, Jack.

0: Et on passe cette fois à une artiste, grande figure mondiale du jazz, qui nous a malheureusement quittés. Let's fall in love. Why shouldn't we fall? Tu l'as trouvé, Ponari, tout à l'heure.
1: Ella Fitzgerald.
0: Voilà.
2: Ah oui,
0: Ella Fitzgerald. Avec cette chanson intitulée Let's Fall in Love, qui veut dire.
3: Tu m'as nu.
0: Let's Fall in Love. Alors, love, tu sais, c'est quoi?
2: Bah, c'est aimer. je t'aime toujours comme ça.
0: Alors, pas très très loin, enfin, c'est tombon amoureux.
2: Ah, une belle chose. Hein.
0: Alors, Ella Fitzgerald nous a quittés, ça va faire 30 ans en juin prochain. C'était une grande chanteuse de jazz américaine. Elle était surnommée The First Lady of Song, qui veut dire...
2: De quoi?
0: The First Lady of Song.
2: Mademoiselle.
0: La première dame
2: de la musique,
0: oui.
4: En fait, c'est les traductions, petit peu. Donne-moi du ketchup, si
2: tu veux. Non, j'aime bien. Alors, j'aime bien parce qu'il annonce très bien et moi, je fais une traduction. Ça ne veut rien dire, c'est un peu un inconnu. Mais un peu de bon, ça fait de mal à personne.
0: Mais en tout cas, elle est considérée comme l'une des plus grandes chanteuses de jazz de tous les temps. Elle s'est démarquée grâce à sa maîtrise exceptionnelle du scat, son improvisation vocale typique du jazz. C'est une interprète majeure des standards de jazz, avec une technique vocale et une précision rythmique inégalée. Et elle représente le jazz comme un art vocal pur, virtuose et élégant. Je vous propose qu'on écoute un extrait de cette chanson « Let's Fall in Love ».

0: Ma petite Manu, t'aurais pu inviter Ponari à danser.
1: Je ne suis pas disponible.
2: Mais elle a l'air de songer. Je voulais pas la déranger. N'est-ce pas, t'étais dans tes pensées hein. Voilà.
1: J'étais transportée par la musique.
2: Voilà, exactement. C'est le plus beau.
3: Elle n'a pas besoin d'un cavalier.
2: Non.
3: Elle se transporte tout seule.
2: Exactement.
1: C'est ça.
0: Et on termine avec une autre figure du jazz.
1: Nora Jones, tout à fait.
0: Avec cette chanson intitulée Sunrise. Alors, Nora Jones, elle a connu un immense succès, en partie grâce à cette chanson, mais aussi avec un style qui mêle jazz, pop et folk. L'un de ses premiers titres avant Sunrise, c'est Don't Know Why. Et Nora Jones, elle s'inscrit dans une approche moderne et accessible du jazz, influencée par les standards, mais avec une touche intimiste et épurée. Elle a contribué à populariser un jazz doux et contemporain auprès d'un large public. En gros, elle incarne un jazz moderne, apaisé et grand public. Je vous propose qu'on écoute cette chanson.

0: Eh bien, merci à tous.
1: Et qui vient, je veux dire, je pense aussi à pas mal de musiciens. On pense aussi à Michel Legrand, qui était le mari de Meryl, une comédienne. Et on pense aussi au Claude Nougaro à Toulouse.
0: Exactement.
1: Exactement. Oui. Cécile Maffi. Et Secondo, c'était en Afrique, la musique du Sud. Et ben, ça fait la musique cubaine. Cubaine, ça fait penser à ma chronique. Enfin, c'est important de penser. Secondo, c'était un chanteur qui avait fait la musique combine. Didier, je voulais vous tenir au courant. Important de bien mettre en valeur aussi. Dans le musique combine, c'est important d'annoncer. Voilà, je vous tiens au courant, mon cher Didier, Kevin aussi.
2: Eh bien, merci Kevin. Et on va écouter un titre en entier.
0: Eh bien, moi, je vous propose d'écouter Ray Charles, ah, It's oui. a World Jack.

0: Ray Charles, It's a World Jack.
1: On termine cette émission par de la culture
2: pop.
1: Le jazz, c'est aussi en manga et c'est ce que nous allons découvrir dans notre volet pop culture. Dans l'univers du manga, nous retrouvons pléthore de thématiques dont la musique. C'est dans le seinen manga que l'on peut retrouver celui qu'Eric va nous évoquer. Le seinen, je te demande ce que c'est, petit Manu, mais moi je sais pas non plus.
2: Ah bon, ça doit être quelque chose en rapport avec le manga, faut pas dire n'importe quoi, mais ça doit être quelque chose
1: de bien. Le seinen désigne une ligne éditoriale de manga dont la cible est avant tout constituée par les jeunes adultes de sexe masculin.
2: Ah.
1: C'est une distinction sans être une norme dont Blue Giant fait partie. Filles, femmes, hommes et garçons, il n'y a pas de genre pour se plonger dans les aventures de Dai Miyamoto, rêvant de devenir le plus grand saxophoniste ténor. On part en musique et en jazz avec Eric pour en savoir plus sur Blue Giant.
2: Eh ben tu vois, Didier, c'est le monde des mangas, on aura appris quelque chose, et dans le monde aussi, la planète.
1: Retrouvez la nouvelle chronique d'Eric.
3: Ah, quel plaisir de vous retrouver pour une nouvelle chronique autour de la culture pop.
2: Une culture pop, jazz, pop.
3: L'arrivée de nouvelles figurines pop, plus connues sous le nom de Funko Pop. Vous savez ces figurines en vinyle avec une grosse tête et un petit corps?
2: Il va nous étonner, Eric. Oh là là là là.
3: Pour parler de jazz en bande dessinée, voilà, je voulais parler d'une référence. Il s'agit donc du manga sur le jazz, je le souligne bien parce qu'il s'agit de Blue Giant. En fait, c'est créé de toutes pièces par l'auteur et scénariste de manga Shinichi Ishizuka. Blue Giant est le manga de référence, comme je vous le disais, sur le jazz. Alors le manga s'est fait connaître dans la fameuse publication hebdomadaire avant d'être publié en tome de 2013 à 2016 en France par l'édition Glénat, où a été édité dès 2018 et il compte aujourd'hui 9 tomes. L'histoire nous transporte au Japon, à Sendai, dans la préfecture de Miyagi, où nous faisons connaissance d'un étudiant. Il s'agit de Dai Miyamoto, qui est un lycéen. Malgré ses études, il n'a pas trop de but dans sa vie, ou du moins tout est flou jusqu'au jour où il entend un air de jazz. À partir de ce moment, l'intérêt pour la musique devient pour lui le point de départ d'une grande aventure. Son premier objectif, s'acheter un saxophone pour pouvoir en jouer. Son job n'étant pas assez rémunéré pour cet achat, c'est finalement son frère Masayuki qui va lui offrir un saxophone. L'ambition grandissante de Dai Miyamoto pousse celui-ci à devenir un très grand jazzman mondial à tel point qu'il s'entraîne très intensivement. Il passe en effet tout son temps à s'entraîner. Il finit par vraiment se lancer avec beaucoup d'appréhension de la part de ses amis et de ses proches, mais sur son chemin, il rencontre Yui, un professeur de musique, et ce ne sera que le début vers la reconnaissance ultime d'un grand musicien de jazz. Une suite de 3 séries de tomes où l'on retrouve Dai Miyamoto évoluer dans son art et ses doutes aussi, avec Blue Giant Supreme en 11 tomes, Blue Giant Explorer en 9 tomes, publié de 2020 à 2023 en français par Glénat. Et récemment, on découvre depuis 2025 Blue Giant Momentum en cours de publication. Dans 6 suites, on y voit des pays. Dans Blue Giant Supreme, on retrouve Dai en Europe vivant de son art. Blue Giant Explorer, où on suit l'histoire de Dai en Amérique, qui se poursuit à New York dans Blue Giant Momentum. Si ces mangas ont eu du succès, ce n'est pas pour rien. On y parle comme de vrais musiciens de jazz, avec le vrai jargon technique employé dans l'œuvre, et fait référence aux jazzmen comme Bill Evans, Charlie Parker ou encore Miles Davis. En 2023, une adaptation animée au cinéma fait découvrir Blue Giant à un grand public. Sur grand écran, on y voit notre héros quitter Sendai, sa ville natale, pour poursuivre sa carrière musicale à Tokyo avec l'aide de son ami Shunji. Jouant avec passion, Dai arrive un jour à convaincre le talentueux pianiste Yukinori de monter un groupe avec lui. Accompagné de Shunji, qui débute à la batterie, il forme le trio Jazz. Au fil des concerts, et ils se rapprochent de leur but, se produire au So Blue, le club de jazz le plus célèbre du Japon, avec l'espoir de changer à jamais le monde du jazz. En le découvrant en salle, j'ai été agréablement surpris de voir le mariage harmonieux entre la bande-son et l'animation d'une grande qualité. Esthétiquement, même si cela peut dérouter certains, je pense notamment à la reproduction des joueurs de jazz en animation, hein, les doigts qui gambadent en même temps que les doigts sur le saxophone. Il n'en retire rien à la fidélité de l'histoire par rapport au manga. Pour terminer, je vous conseillerais la bande-son du film d'animation. Alors, pour la petite anecdote, hein, il y a eu plus de 56 millions de streams. C'était vraiment un succès avant même sa sortie dans les salles du monde entier. Vous pouvez la retrouver dans une version collector, hein, faisant penser à du Coltrane avec le vinyle bleu, donc Blue Train, en vinyle tout bleu opaque. La musique de Blue Giant est composée par le pianiste et compositrice japonaise Hiromi, donc Hiromi Uehara, lauréat d'un Grammy, décrit par The Guardian comme un briseur de règles du jazz. Elle assure également la musique du clavier du personnage de Yukinori Sawabe dans le film, un pianiste que Dai rencontre à Tokyo. Amis de la pop culture, le son du jazz m'appelle et vais vous laisser en attendant de vous retrouver dans ma prochaine chronique. Portez-vous bien et musicalement vôtre.
1: Eh ben merci Eric. Et on repart en musique avec Esaïe Sid, et cette fois ça sera une impro
4: sur le morceau Balzacéana.

0: Bravo,
1: bravo.
0: Alors, pas facile déjà de jouer un morceau, mais alors l'improviser. L'improvisation, c'était sur un morceau donc de...
2: Donc le morceau Balzacchiana.
0: D'accord.
2: Qui a été composé par Nassara, Antonio Nassara.
0: D'accord. Mais alors l'impro, ça doit être quand même quelque chose d'assez difficile, non?
2: Non, c'est pas une question de difficile ou pas, c'est une question de parler.
3: De plaisir, fait. Peut-être, d'enthousiasme.
2: Non, c'est un langage.
4: Ah. Bah quand on connaît, quand on maîtrise l'instrument, après c'est une question de feeling. On se laisse porter et s'exprimer.
2: C'est plus que ça. Il y a de ça, mais il y a aussi tout un patrimoine, un vocabulaire qui a été transmis justement par les grands maîtres, qui ont influencé beaucoup de musiciens et qui ont inventé de lignes mélodiques très belles qui nous imprègnent et qu'on reproduit, qu'on refait à notre façon.
3: Et ça demande beaucoup de travail chaque jour pour, j'imagine, on arrive à un résultat beaucoup de travail, 1 heure, 2 heures par jour, j'imagine, pour
2: on
3: s'entraîner.
2: On ne compte plus.
3: Ah, on ne compte plus.
0: Quand on aime, on compte
4: on pas. On ne cesse jamais d'apprendre, je pense.
3: Ah non, mais c'est...
0: Ouais, merci, Ezaïcide.
2: Merci de m'avoir accueilli.
0: Et on repart en musique, Kevin, avant de se quitter.
5: Eh bien, moi, je vous propose une artiste qui s'appelle Kaloué, une artiste jazz, qui a fait une chanson intitulée « Reste un peu », extrait de son album « Le Voyageur », sorti en 2024.
3: Et Kevin, on pense aussi au Mike Davis aussi, qui a fait beaucoup sur le jazz aussi, grand compositeur de musique, à bien y penser.

0: Je dirais rien.
1: Caloué, reste un peu. Et cette émission sur le jazz est déjà finie.
2: Oh non, ça passe trop vite.
1: On se quitte avec un proverbe, Kevin.
3: Et je vous cite une citation de Jacques Higelin.
2: Ah.
3: Le jazz m'a formé, il m'a ouvert les oreilles et les portes du blues, du gospel, de toutes les musiques.
1: Salut à toutes et à tous, la semaine prochaine, on se retrouve pour un nouveau thème.
2: Alors, c'est des chiens, mais ils sont pas n'importe qui.
1: Les chiens guides, c'est passé depuis belle lurette.
2: Les pop-on... Pop-on girl.
1: On n'a jamais fait d'émission sur les pop-on girls, c'était les pop-on boys.
2: Les pop-on boys.
1: Qui sera diffusé
4: bientôt.
1: On
4: a perdu Petit Manu.
2: Voilà, et ben...
1: On va parler de... Elle est perdue.
2: Les drones.
4: Mais tu repars.
2: Et ben ça sera sur les bistrots.
1: Mais non.
5: Attends, t'as envie de boire là.
1: Sur le thème, ça sera la famille.
2: Ah, la famille, évidemment. Oh là là. Excusez-moi l'erreur, c'est les moutons, tout me peut tomber. Et ben moi j'assume. La famille, quand même quelque chose de très important.
1: Salut à toutes et à tous.
2: Très bonne semaine. Salut. On le répéterait jamais.
6: Ok, let's stop.

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1: Coucou tout le monde, Move Party est de retour avec le plein de souvenirs de l'Eurodance des années 90 jusqu'à la dance du tout début des années 2000. Et c'est Stéphane dans votre radio pendant la prochaine heure avec plein de bons sons. Et à l'instant d'ailleurs, on a commencé avec l'année 1996, c'était les Space Master pour World of Confusion. La prochaine demi-heure est là et elle se terminera tout à l'heure avec la génération 2000, Me and My, ce sera Fly High. Nous aurons également l'année 1994 avec Dynamic Work et leur titre Show Me avec la version Original Mix. Pour l'extrait d'album de la semaine, eh bien on a été chercher dans l'album de Capital Sound qui s'appelle Sussex Drive et on s'écoutera un titre qui n'est jamais sorti en single, ce sera One and One, Show Your Love. Mais avant l'année 96 avec GKP Project, ce sera If I Liked It. Nous aurons également Face Look avec Don't Stop Baby, mais dès à présent, repartons avec l'année 1995 et les Beach Party pour Night to Remember. Merci d'être avec nous, c'est Move Party.

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2: Le plein de souvenirs est là chaque semaine dans votre radio, mais sachez que vous pouvez également nous retrouver, bien quand vous le souhaitez, sur internet via notre site officiel www.moveparty.fr ou encore dirigez-vous vers les réseaux sociaux.
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2: Nouvelle session remplie de souvenirs qui arrive dès à présent, qui se terminera tout à l'heure avec l'année 1994 avec le groupe Activate, Let the Rhythm Take Control. Et pour deux fois plus de plaisir, on se calera la version Extended. De la même année, nous aurons Optical 2, Let the Rhythm Groove You, Cat Project, Ecstasy of Life, plus proche de nous, TSD, Earth and Soul et l'année 96. Mais dès à présent, parlons un peu de chat avec l'année 1995, vous allez comprendre, puisque nous allons écouter tout de suite Garfield, Cool Cat. Et tout ça en version remix.
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1: Il va être temps dans un instant de rendre l'antenne et Move Party va s'arrêter pour cette semaine. Mais on se retrouve la semaine prochaine, même endroit, même heure, avec le son Eurodance des années 90 d'un côté et le son dance du tout début des années 2000 de l'autre. Mais pour le moment, eh bien terminons l'édition de cette semaine avec l'année 1994. Voici Ironia pour son titre Stay With Me. Prenez bien soin de vous, gardez le rythme et à la prochaine. Ciao, ciao.

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0: Aïe, les jumeaux c'est les sounds. Docta Loba, Ligne des Gauchos,
1: c'est pas petit bout.
0: On y va.